Vos avis de décès à présent aux familles Poitili, Wanaheri, Beleb, Yarik, Daye, Guéléme, Moalou, Wahulo, Boedao, Buanawe, Temboyon, Talé, Ternyouen, Bealo, Dawilo, Clanze Allié, à Mesdames Boava Victoria, Tepava, Marie Delacroix, Vama et Sophia, on nous prie de vous faire part du décès de Madame Poitili, Marie Odette. L'heure et la date des obsèques vous seront communiquées ultérieurement. Donc, je reprends cet avis. On nous prie de vous faire part du décès de Madame Poitili, Marie Odette. L'heure et la date des obsèques vous seront communiquées ultérieurement.

On nous prie de vous faire part du décès de Monsieur René Gueyet Aouin Michel. La veillée se déroule en la morgue de Nouméa ce dimanche 16 août jusqu'à 20h. L'inhumation se fera, le corps sera transféré par le Béticho lundi 17 août et le corps, l'inhumation se fera dans la matinée du mardi 18 août à la tribu de Nachaum. Donc je reprends cet avis. On nous prie de vous faire part du décès de Monsieur René Gueyet Aouin Michel. La veillée se déroule en la morgue de Nouméa ce dimanche 16 août jusqu'à 20h. Le corps sera transféré par le Béticho ce lundi 17 août à destination de Nodidjihu. L'inhumation se fera dans la matinée du mardi 18 août à la tribu de Nachaum. On nous prie de vous faire part du décès de Monsieur Pacilio Lié. La veillée se déroule à la morgue de Nouméa dans le grand salon funéraire jusqu'à 19h30. La cérémonie religieuse sera célébrée dans le grand salon funéraire lundi 17 août à 10h15, suivie de son inhumation au cimetière du 5e kilomètre. Donc je reprends cet avis. On nous prie de vous faire part du décès de Monsieur Pacilio Lié. La veillée se déroule en la morgue de Nouméa dans le grand salon funéraire ce dimanche 16 août jusqu'à 19h30. La cérémonie religieuse sera célébrée dans le grand salon funéraire lundi 17 août à 10h15, suivie de son inhumation au cimetière du 5e kilomètre. On nous prie de vous faire part du décès de Madame Armande de Villers. La veillée se déroulera en la morgue de Nouméa ce dimanche 16 août de 15h à 20h. Elle reprendra lundi 17 août à 7h, suivie de la cérémonie religieuse qui sera célébrée en la chapelle de la morgue lundi même à 13h15 et de son inhumation à 14h. Au cimetière du 5e kilomètre. Donc, je répète cet avis de décès. On nous prie de vous faire part du décès de Madame Armande de Villers. La veillée se déroulera à la morgue de Nouméa ce dimanche 16 août de 15h à 20h. Elle reprendra lundi 17 août à partir de 7h. La cérémonie religieuse sera célébrée en la chapelle de la morgue lundi même à 13h15, suivie à 14h de son inhumation au cimetière du 5e kilomètre. On nous prie de vous faire part du décès de Monsieur Ayo Charles. La veillée se déroulera au centre funéraire du Pont des Français ce lundi 17 août à partir de 16h30, suivi de la cérémonie religieuse à 17h30 et de sa crémation dans l'intimité familiale. Donc je répète cet avis. On nous prie de vous faire part du décès de Monsieur Ayo Charles. La veillée se déroulera au centre funéraire du Pont des Français lundi 17 août à partir de 16h30, suivi de la cérémonie religieuse à 17h30 et de sa crémation dans la plus stricte intimité familiale.

Bahari, Arsimine et Genet de la Vallée des Matelots en ont pris de vous faire part du décès de M. Régis Mehen, décès survenu dans sa 63e année. Ses obsèques auront lieu mardi 18 août de 16h à 19h au centre funéraire du Pont des Français, suivi de la cérémonie religieuse à 17h30 et de sa crémation. Donc je reprends cet avis. On nous prie de vous faire part du décès de M. Régis Mehen. Ses obsèques auront lieu mardi 18 août à partir de 16h au centre funéraire du Pont des Français, suivi de la cérémonie religieuse à 17h30 et de sa crémation, dans le respect de ses volontés, ni fleurs ni couronnes.

Pichaleata Sekeme et Vaitulukina, son épouse Madame Pichaleata Malekalita née Vaitulukina, ont la douleur de vous faire part du décès de Monsieur Pichaleata Silino. La veillée se déroulera en la morgue de Nouméa ce dimanche 16 août jusqu'à 20h. Son corps sera transféré à destination de Uvea Mamao le 19 août avant son transfert vers Futuna où aura lieu l'inhumation. Donc je répète cet avis. On nous prie de vous faire part du décès de Monsieur Pichaleata Silino. La veillée se déroule ce dimanche 16 août jusqu'à 20h en la morgue de Nouméa. Le corps sera transféré à destination de Uvea Mamao le 19 août avant son transfert vers Futuna où aura lieu son inhumation. Pour le pasteur Ihili Paul de la tribu de Wagé, à la famille Ihili, au clan Lapkao, au clan Matayo, Wanewe et Wadju, au grand chef Wenegei et Jaume, aux familles Jai, Wane, Nyapaono, aux familles Jahatong, Wanabae, Nielich, Wamo, Walep, Waheo, Kachio, Kicha, Wayenyep, Kowi, Sinedo, Mayuk, Wabin, Mamu, Unei, Waheban, Fraich, Porio, Shaipe, Gop, aux familles Wasua, Omou, Bueron, Saijin, Ismaël, Wanakame, Kulia, Elei, Wanipu, Wanabo, aux familles Mao, Chongajo, Chalou, Jiro, Aben, Caleb, Piu, Bae, Amin, Wasae, John, Kolo, Katei, Siendi, aux familles Kauma, Lanou, Maji, Honem, Samuel, Ukanu, Eloa, Joe Messi, Tilewa, Douceron, Kachopoulou, Geno, Ojoja, aux familles Majele, Adjo, Uken, Wahiko, Umbui, Koilo, aux familles Waiselot, Wailia, Wakaunyem, Kapoa, Imiling, Bege, Uchaou, Obad, Fainika, Jawa, Nehun, Wila, aux familles Louekot, Mendia, Boko, Mangoto, Oine, Diala, Wamoué, Pao, Langler, Fao, aux familles Adjuniop, Nigot, Nipat, Kongoule, Washu, Owan, Djemanik, Wajeno, Kamejin, Cheniwa, Ojo, aux familles Wanema, Ono, Ukewen, Tulongi, Sibitango, Mataika, Malie, Guzen, Omei, Tangopi, Kela, Wea, Wetewea, Nugen, Weina, Tuet, aux familles Chako, Shaori, Atawa, Waenya, Wateu, Dele, aux familles Wabula, Alozio, Bolo, Toulou, Tiaou, aux familles Bali, Aema, Meaou, Tokotoko, Capueri, Goni, à Mesdames Palen Wassola, Urimendia Laura, Nayoni Rose, Tijin Hélène, Porouleji, Teimbert, Dahot Malé, Jomessi Philomène, Wassoua Lizzie et Wassoua Anna. À Mesdames Houthen Pania, Wanabo Mouli, Palen Manato, Tsawa Estelle, Mapiri Irène, Pwedi Philo, Kakea Kerubi, Waina Wajan, Mijaya Manase, Kwe Sarai, Kaijan, Wabin Eseta, Wanakame Laisi, Mamou Jacqueline, Amedam Ati Maria, Diala Henriette, Mendia Elisabeth, Geno Adèle, Mwangoto Rose, Aben Françoise, Naou Germaine, Nechero Rachel, Amedam Béalo Blanche, Kapoa Asen, Omou Leji, Demene Kamea, Isamacho Seta, Diahats, Naelan, Tamumu Jobis, Wamalo Mala, Waikej Hélène, Waheo Wanoya, Wane Hélène, Welepan Marie-Hélène, Bae Manaki, Nayoni Waisain, à Monsieur Kwate Serge Akunie, aux familles Adjero, aux familles Watipan, Bako, Sakelia, Mijaya, à Monsieur Nahui Robert, à la famille Rokuaj Reed, à Monsieur Twatsira Louis à l'île des Pins, à la famille Goa Unjo et Sea Moneo. On nous prie de vous faire part du décès de Monsieur Ihili Avena Henri, né le 26 mars 1944. La coutume et la veillée se feront à la morgue de Nouméa, mercredi 19 août de 8h à 20h. Le corps sera transféré par le Betitcho jeudi 20 août à destination d'Iaï. Donc je reprends cet avis.
On nous prie de vous faire part du décès de M. Ihili Abena Henry. La coutume et l'abbaye se feront à la morgue de Nouméa ce mercredi 19 août de 8h à 20h. Le corps sera transféré par le Béticho jeudi 20 août à destination de l'île d'Ihai. Et c'est M. Jean-Marc Ihili qui signe cet habit de décès. Toutes nos condoléances à toutes les familles qui ont perdu un proche. Place à présent à la lecture de vos communiqués.

La promesse nous informe la population de l'uniformisation des horaires d'ouverture des centres médico-sociaux du lundi au jeudi, le matin de 7h30 à 12h, le vendredi de 7h30 à 12h, les après-midi de 13h à 16h30 et les vendredis de 13h à 15h15. La Promesse Nord vous remercie pour votre compréhension et reste à votre disposition pour tout renseignement complémentaire au 477-230. Je répète, 477-230. Et c'est Monsieur Jean-Marc Malocco, directeur de la Direction des Affaires Sanitaires Sociales de la Prévention et de la Solidarité en Promesse Nord, qui signe ce communiqué. La DEFIJ, la Direction de l'Enseignement, de la Formation, de l'Insertion et de la Jeunesse, informe les parents d'élèves des écoles publiques primaires et maternelles de la Promesse Nord que la campagne officielle d'inscription en école primaire publique 2027 s'étendra jusqu'au 25 septembre.

Les demandes d'inscription se feront dans les écoles auprès des directeurs. Le directeur de l'enseignement insiste sur l'importance de respecter ce délai afin de préparer au mieux la rentrée. Les heures d'accueil pour les inscriptions seront communiquées aux parents par les directeurs d'école, par voie d'affichage et ou via les cahiers de liaison. Pour les nouvelles inscriptions, il est demandé aux parents de fournir un certificat médical de première admission scolaire, une attestation de résidence de l'enfant, une fiche d'état civil ou copie du livret de famille, une copie des couvertures sociales à jour, le livret scolaire de l'élève et un certificat de radiation. Au-delà du 25 septembre 2026, les directeurs d'école ne prendront plus d'inscription. Concernant la commune de Cornet, les inscriptions scolaires se feront à la mairie, au service enseignement. La défiche informe les parents que les secteurs de scolarisation communaux doivent être impérativement respectés. Et c'est le président de l'Assemblée de la province Nord, M. Paul Néaoutine, qui signe ce communiqué. 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C'est la fin de ce service public. Merci à vous de nous avoir prêté attention.

مكستين الوكائية ذا بيانا بوستي لكوب لاباليش Le dossier de la mi-journée, il sera question de l'intelligence artificielle dans le monde musical, interroge. Nous vous proposons donc d'écouter le dossier de la RDK à 12h.

séquence douceur en vous souhaitant un excellent appétit. Eliou Faou, Tungahala, juste un instant. Bien avant, vous avez pu reconnaître Bobby Angelo, Tiare Ere, Gitu, et où sont les enfants? DJ Wallis One, Tukumaipe en featuring avec Yasmina.

monsieur Jean-Pierre Hidal. Une lettre pour le titre. Place à présent au dossier de la rédaction de 12 heures.

0: le dossier de notre journal, les reprises de morceaux générées par l'intelligence artificielle envahissent les réseaux, mais sont-elles vraiment légales entre mélodies copiées, voix imitées et plateformes dépassées? L'IA bouscule le droit d'auteur et inquiète les artistes et les professionnels de la musique locale. Reportage Naël Ouamaï.
1: Oui, en effet, donc les reprises musicales générées par intelligence artificielle explosent sur les réseaux sociaux. Voix recréée, mélodies copiées, style imité, l'IA bouleverse la création mais pose une question essentielle, c'est celle de la légalité. Car en France, comme en Nouvelle-Calédonie, une mélodie reconnaissable ou une voix d'artiste reste protégé par le droit d'auteur et le droit à l'image. Les reproduire avec une IA, puis les publier, constitue une contrefaçon. Pourtant, ces covers IA prolifèrent. Les plateformes peinent à détecter les voix synthétiques ou les mélodies recomposées, laissant s'installer une zone grise où circulent des contenus parfois illégaux. En Calédonie, le phénomène inquiète. Au studio Mangrove, Alain Lecomte alerte sur les risques de copie directe pour les artistes locaux. On l'écoute.
2: Là, je ne savais pas répondre exactement. Je sais que moi, j'observe que depuis pas mal d'années, il y a eu pas mal de choses qui ont changé dans la musique et que, en fait, il y a les sociétés d'auteurs ont réussi à cadrer un peu les choses. Donc, voilà, il y a YouTube, il y a 15 ans. YouTube, les choses étaient diffusées gratuitement. Là, maintenant, c'est monétisé. Tout le monde va sur les plateformes. Enfin, tout ce qui est sur les plateformes, tout ça, c'est tout monétisé maintenant. Donc, je suppose qu'en ce moment, on est en train de découvrir ça. L'IA qui, apparemment, tout le monde s'affole un peu. Mais moi, je pense que dans peu de temps, ça va être régulé, comme on a réussi à le faire pour tout, quoi. Donc, voilà. C'est sûr que c'est frustrant pour les artistes qui voient leurs chansons qui sont reprises et puis que pour l'instant il y a rien qui est généré pour personne vraiment mais je sais que moi je suis un peu les conseils de mes distributeurs en France tout ça apparemment les plateformes ne font rien. Ne bouge pas trop tant qu'il n'y a pas beaucoup de vues et de streams ou des choses comme ça. À partir du moment où ça va prendre du volume, là on peut intervenir avec les plateformes. Voilà, c'est les informations que j'ai voilà pour l'instant quoi.
1: Au niveau du studio, personne ne vous a demandé d'utiliser des morceaux. On a vu sur YouTube des morceaux.
2: Non, il y a personne qui nous a demandé quoi que ce soit jusque là. Il y a eu pendant une époque il y a personne qui demande d'autorisation. Ben après les choses, il suffit que les chansons sont proprement déclarées avec les bons auteurs-compositeurs sur le YouTube ou les plateformes. En général, il n'y a pas de problème quand c'est fait proprement.
1: Sur scène, Christophe Ventoum constate que la musique générée par IA s'invite désormais partout, jusqu'au mariage, au détriment de l'authenticité.
3: Il n'y a pas spécialement de revenus financiers sur cette partie-là. Je parle quand on met une œuvre sur les réseaux, il faut vraiment que je prends par exemple YouTube, je ne sais plus à combien de centaines de milliers de clics avant de percevoir un franc CFP. Donc il n'y a pas trop d'exploitation financière, mais c'est beaucoup plus le fait d'utiliser le travail d'une tierce personne et de transformer. Le minimum, c'est d'avoir son autorisation. Donc c'est de contacter, c'est de faire écouter, et puis après c'est la personne, c'est l'auteur, le compositeur qui vont autoriser la diffusion ou pas. Après, en matière par exemple de création, l'IA est un outil qui peut être utilisé, qui est déjà très très utilisé. Le souci, c'est aussi que l'IA va chercher, on va dire, dans la banque de données mondiale, dans tout le corpus là, des éléments qui appartiennent également à des personnes quoi. Donc et puis l'utilise, on va dire gracieusement, gratuitement, sans rémunérer le propriétaire de telle partie qui a été empruntée ou etc. Déjà, a essayé de repérer dedans les IA, ça vient d'où déjà, c'est presque impossible. Mais voilà, c'est ça les problématiques que ça pose. D'accord. Donc au niveau local, mais au niveau international aussi, quoi.
1: Donc vous craignez que des voix ou des styles kanak, walisien, polynésien soient copiés par des IA étrangères?
3: Bah de toute façon, c'est déjà le cas. Ça a été le cas. Je prends toute la musique avant le kaneka. Toute la musique des années 70 et 80 qui était rejouée sur Tahiti, etc. Toute la musique locale qui était rejouée sur Tahiti, complètement libre de droit. Voilà, ça déjà. On a eu des morceaux comme Lady Diana, tout ça, qui sont revenus sans savoir que c'était des morceaux. Le point de départ, c'était d'abord ici des créations de groupes locaux. Voilà, les textes ont été changés ou pas. Voilà. Après, on veut être présent sur les réseaux. On veut développer par exemple le kaneka à l'export. C'est un vieux projet depuis tant d'années. Il y aura, si demain ça fonctionne, la monnaie de la pièce, c'est que ben le kaneka soit partagé tout partout et puisse être joué également tout partout, comme le reggae jamaïcain est joué jusqu'à chez nous, en Asie, en Afrique, tout partout. Donc c'est un risque qui est obligatoire, quoi. On veut développer, on veut s'exporter. Automatiquement, il y a les deux côtés de la pièce.
1: Pour des artistes comme Fediz, l'arrivée de l'intelligence artificielle fait peur. Là où composer un morceau demande des heures, parfois des jours de travail, une IA peut produire une chanson en une minute, une accélération fulgurante qui bouscule la création, interroge l'avenir du métier. On écoute

0: artiste musicien Fediz.
1: Oui, moi je me positionnerais comme en tant qu'artiste. Ça nous fait peur. Nous, on fait la musique. Il y a cette dimension d'énergie que l'on donne par rapport à la création, que ce soit au niveau des répétitions, la création même de la chanson. Et l'arrivée de l'IA, vraiment, elle nous fait peur parce que en espace de quelques minutes, on refait, mais il refait bien en plus, avec le son qui va avec, et puis qui fait danser tout le monde. Donc, ça nous fait peur. Enfin, moi, en tant qu'artiste, ça me fait peur, parce que le temps que je mets à créer, l'IA, il le fait, et il le fait bien en plus, en quelques secondes, ou quelques minutes. Et c'est pour ça que les gens, ils aiment, parce que l'IA, il reprend avec du bon son derrière, sur des créations déjà faites. Mais c'est ça qui nous fait peur, en fait. Si demain, je crois qu'il n'arrive pas encore à copier la voix, mais si demain, il recopie la voix, je pense que... Ouais, c'est ça qui me fait peur. J'ai peur de ne plus être un artiste dans 5 ans, dans 6 ans, quoi. Hein. On ne retrouvera plus notre place en tant qu'artiste. Que ça me fait peur.
0: Face à cette évolution, les professionnels appellent à une mise à jour du droit d'auteur et une régulation plus stricte des plateformes. L'IA va continuer à transformer la musique. Reste à savoir si ce sera avec les artistes ou contre eux.

C'était le dossier de la mi-journée, le dossier de la rédaction. Le prochain rendez-vous avec vous, avec notre équipe, c'est à 16h30 pour le dossier du soir.

programmation musicale qui vous attend pour cet après-midi pour vous accompagner si vous êtes sur le chemin du retour, notamment si vous redescendez du nord pour le sud, ou si c'est le contraire, si vous partez du sud vers le nord, eh bien Radio Judo vous accompagne. Et surtout, la plus grande prudence vous est recommandée. Oh.

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Également à 17h05, votre radio-service. De 15h à 16h, une séquence spéciale country music. Et de 19h à 20h, la séquence reggae sur le canal K. Un bon dimanche que nous vous souhaitons.

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1: Bonsoir à tous, bonsoir Kanaky. Une mission transpartisane du Congrès et du gouvernement sera du 31 août au 5 septembre à Paris, en France. Objectif, interpeller le gouvernement français et lui rappeler les engagements financiers pris envers la Nouvelle-Calédonie. Selon la présidente du Congrès, Virginie Rufnak, l'économie locale montre un léger frémissement, mais ce redressement reste fragile et nécessite un accompagnement renforcé de l'État. Elle insiste, il faut mieux cerner les besoins économiques du territoire pour adapter les réponses et sécuriser les réformes engagées. Virginie Rufnak assure également que le Congrès ne consommera pas l'intégralité du budget déplacement des élus, un choix présenté comme un effort de responsabilité dans un contexte budgétaire tendu. Toujours selon la présidente du Congrès, la Nouvelle-Calédonie a déjà fourni de nombreux efforts de réforme pour répondre aux exigences de l'État en matière d'engagement financier. C'est précisément pour faire valoir ces avancées et clarifier les attentes réciproques que la mission transpartisane se rendra en France afin d'évoquer directement avec le gouvernement les besoins du pays et les suites à donner. On écoute la présidente du Congrès, Virginie Rufnak.
2: On y travaille. Là, la commission plénière qui va se tenir mercredi prochain, le 19, permettra, au-delà du diagnostic, que le gouvernement qui est présent avec nous fixe les besoins qui sont les nôtres, et donc de faire en sorte à la fois que l'État honore les engagements qu'il a pris, parce que, bon, vous le savez, 27,5 milliards du prêt garanti par l'État n'a pas été versé, alors qu'il a été, engagé, en tout cas c'est un engagement de l'État, et il y a une subvention de 16,2 milliards aussi que nous n'avons pas perçue. Le gouvernement l'a déjà commencé à l'annoncer, il nous faudra un peu plus pour terminer l'année 2026, c'est l'objet de notre déplacement. Et puis par ailleurs, en 2027, nous avons encore 300 millions d'euros, c'est-à-dire environ 40 milliards, on va dire un peu moins de 40 milliards, prévus dans le cadre du plan accordé par l'État, qui devait d'ailleurs ses moyens aller un peu plus loin que 2027, mais ça ne suffira probablement pas pour l'année 2027, et c'est l'objet de bien cerner les besoins de la Nouvelle-Calédonie. Il y a un frémissement économique, on est en train de se relancer, on le sent, mais si l'État n'accompagne pas pleinement là dans ces deux prochaines années, ça risque de s'effondrer. On a besoin de cet accompagnement pour que vraiment notre économie puisse redémarrer. Vous savez, il y a des sujets clés, hein, Le rural, la retraite du privé. Nous savons que là, nous allons dans le mur si nous ne réformons pas. Il y a des grands sujets majeurs, donc on sait qu'il va falloir aussi avoir des décisions parfois courageuses. On est tous engagés, il s'agit du gouvernement du Congrès ou de la province sud, vraiment engagés dans un effort de la dépense publique. Ça, c'est très important pour nous. C'est ce qu'on regarde. Nous, je peux déjà l'annoncer, on ne consommera pas la totalité du budget déplacement qui avait été extrêmement réduit pour les déplacements d'élus l'année prochaine, l'année dernière au Congrès. Le budget, c'était 27 millions. On ne les consommera pas. Donc voilà, on baisse encore nos dépenses en la matière. Chacun, dans ses collectivités, tente de réduire un peu la voilure sur

0: tous les sujets, et je pense que c'est vraiment quelque chose qui nous anime. Mais au-delà des économies qu'on peut faire nous-mêmes, il y a des dépenses. C'est pas grand-chose cette économie-là, celle qui est colossale. Elles sont sur les dépenses de santé, etc. Et il y a un vrai sujet. Rien n'a été convenu à ce stade. On est encore en train de travailler dessus, et j'espère qu'on pourra avoir éventuellement des réformes partagées, pas uniquement par l'alliance qui s'est constituée et qui m'a porté à la présidence du Congrès, mais au-delà aussi. Sur les groupes indépendantistes. Vous savez, nous avons fait beaucoup, beaucoup de réformes. D'ailleurs, on pourra tenir la liste à votre disposition. La Nouvelle-Calédonie a déjà fait beaucoup, beaucoup de réformes que l'État n'a pas fait en interne chez elle, enfin, dans son pays. Donc, on n'a pas à rougir des réformes qu'on a faites pour la Nouvelle-Calédonie avec des choses, des journées de carence, des jours de carence, hein, tout un tas de réformes. On a une liste complète de ce que nous avons fait. D'autres sont sur le bureau du Congrès et avec la fin de mandat, on n'a pas pu forcément. Mais donc en fait, on est déjà très engagé sur de nombreuses réformes. Il y a évidemment des sujets majeurs. Je l'évoquais, celui du RUAM, celui du sauvetage de notre système de retraite, etc. qui sont voilà des sujets sur lesquels nous devons agir. Mais en l'occurrence, l'État n'a pas de raison aujourd'hui de ne pas honorer son engagement et de ne pas nous soutenir. En tout cas, c'est ce qu'on défendra lorsqu'on ira à Paris. On s'engagera de toute façon sur des réformes, effectivement, et quand nous irons à Paris, ça sera au cœur des enjeux, des discussions.
1: La mission transpartisane Congrès-Gouvernement donc se déroulera, je vous le rappelle, du 31 août au 5 septembre à Paris, avec une délégation réunissant l'ensemble des groupes politiques de l'hémicycle. Une configuration présentée comme le signe d'une entente retrouvée entre les deux institutions. La présidente du Congrès, Virginie Rufnacht, insiste sur cette dynamique. On a su dépasser les clivages. Pour elle, cette démarche collective doit permettre de porter une voix unie devant l'État dans un contexte où les enjeux financiers et institutionnels demeurent sensibles. Mais cette lecture optimiste est loin de faire consensus. Du côté de la dynamique unitaire sud, Sylvain Pabouti dénonce une opération de baratinage. Selon lui, derrière l'affichage d'unité, les élus indépendantistes n'obtiennent presque rien dans le 19e gouvernement, hormis quelques secteurs techniques comme les affaires coutumières, la pêche ou encore la politique de l'eau. Il estime que cette mission à Paris ne modifiera pas la réalité du partage des compétences et des moyens, un cadre qu'il juge toujours largement défavorable aux indépendantistes. On écoute Sylvain Pabouti.
2: Et donc, c'est un rapport de force assez important. Et c'est important pour la suite. Pourquoi ? Parce que c'est pour ça que je dénonce le fait que on nous baratine sur une mission transpartisane, mais concrètement, dans les faits, au niveau du Congrès et au niveau du gouvernement, les indépendantistes, ils ont que dalle, à part les affaires coutumières. Que dalle. Et par contre, ils ont besoin de nous pour aller faire, entre guillemets, les sollicitations auprès de l'État français pour qu'on nous donne assez rapidement 13 milliards d'ici la fin de l'année, et puis discuter donc des prochaines aides pour l'année prochaine, quoi, qui seraient votées dans le budget 2007. C'est un peu... On fait un parallèle comme ça, mais pas dans le communiqué, mais on le fait quand même. Mais je tiens à le dire ici à la radio... quand il y a eu le 13 mai 2024, la situation du pays s'est retrouvée dans une situation désastreuse, dans une position désastreuse, effectivement. Mais on a l'air de découvrir, en fait, c'est pas seulement à cause des émeutes du 13 mai, c'est parce que cette situation, on devait en arriver là. Parce que depuis plus de 40 ans, 30 ans, il n'y a aucune réforme structurelle a été entamée. Et c'est celles-mêmes-là qui nous donnent des leçons, qui sont dans l'accord de gouvernance. C'est eux qui étaient au pouvoir. Et donc, on savait déjà qu'un jour ou l'autre, même s'il n'y avait pas le 13 mai, on allait arriver dans cette situation-là.
1: Pour Sylvain Pabouti, les rapports de force restent inchangés et cette démarche ne fera que reproduire les limites déjà constatées lors des précédents échanges avec le gouvernement français. Il rappelle que les difficultés financières du pays ne datent pas d'hier. Les nombreuses missions de hauts fonctionnaires envoyées par l'État ont déjà produit des diagnostics complets et proposé des réponses durables. On l'écoute.
2: Il y a beaucoup d'études, beaucoup d'écrits. beaucoup d'experts qui sont partis, qui savaient déjà. Et donc là, c'est pareil. Là, aujourd'hui, on fait comme si on découvre qu'il manque 13 milliards, etc., etc. Mais non, on connaît la situation. Elle a été écrite, la situation. Et pire, c'est ce que vous rappelez dans le communiqué. On dit tout simplement qu'en fait, il y a des solutions. Les sous sont là. Mais c'est que on se débrouille pas assez pour qu'effectivement le reste des 51 milliards qui resteraient, puisqu'il y a eu 16 combien qui ont été décaissés, milliards, il resterait 31 milliards qui sont là, qu'on n'a pas. Pourquoi ils n'ont pas été décaissés? Pourquoi on ne prend pas on les bénéficie pas? Ben, tout simplement parce que l'État a déjà dit.
3: Il faut faire des réformes.
2: Il faut faire des réformes, c'est la condition. Et ça, on le connaît depuis X temps. Et depuis X temps. Et quand, sur le gouvernement Mapo, on a essayé de faire des réformes, c'est qui bloquait les réformes à chaque fois? Ben, c'est des gens comme celles qui viennent parler tout à l'heure, qui viennent faire une conférence de presse à la présidence du Congrès. C'est eux qui, à chaque fois, ils bloquaient les réformes. Parce que les réformes qu'on voulait le faire n'allaient pas dans leur sens, notamment dans les intérêts de leurs copains, etc., dans les affaires, etc. C'est eux qui faisaient ça. Vous savez, facile, quand on veut très faire traîner les choses, ben, ils ont demandé des secondes lectures, etc., etc.
3: Procédurier.
2: Etc., très procédurier, mais effectivement, c'était pour qu'on abandonne. Et Tukur Muli, président de VOCNR, aujourd'hui président du gouvernement, il sait très bien, parce que quand il a commencé à faire la réforme concernant le RIAM, c'est qui les premiers, alors que même les syndicats étaient d'accord, c'est qui sont les groupes politiques au Congrès qui ont bloqué, etc. Ben justement, c'est les Afrikaners, c'est-à-dire les loyalistes avec les Républicains. Et ben non, ils viennent, ils nous disent, ben, il faut faire vite parce que voilà, on a des problèmes, etc., etc. Mais ils ont bien beau de dire ça.
1: Et pour Sylvain Pabouti, un des responsables de la DUS, cette mission soulève une question politique centrale. Officiellement, elle est présentée comme une démarche transpartisane destinée à obtenir des financements d'urgence et à rappeler à l'État ses engagements. Mais selon lui, il faut s'interroger sur l'objectif réel de ce déplacement. Dès lors, une interrogation s'impose. Cette mission vise-t-elle uniquement à sécuriser des moyens financiers indispensables ou sert-elle aussi, en arrière-plan, à préparer les prochaines négociations sur l'avenir politique et institutionnel du pays? Pour Sylvain Pabouti, le doute est permis. Il estime que les indépendantistes obtiennent très peu de résultats concrets dans les discussions actuelles et que les enjeux financiers sont désormais intimement liés au rapport de force institutionnel. D'où sa suspicion. Derrière l'affichage d'unité, cette mission pourrait également être un premier jalon dans la recomposition des équilibres politiques avant les futures discussions avec l'État.

Vos avis de décès à présent aux familles Poitili, Wanahiri, Beleb, Yarik, Daye, Guéléme, Moalou, Wahoulo, Boedao, Buanawe, Temboyon, Talé, Ternyouen, Bealo, Dawilo, Clanze Allié, à Mesdames Boava Victoria, Tepava, Marie de la Croix, Vama et Sophia. On est prêt de vous faire part du décès de Madame Poitili, Marie Odette. L'heure et la date des obsèques vous seront communiquées ultérieurement. Donc, je reprends cet avis. On nous prie de vous faire part du décès de Madame Poitili, Marie Odette. L'heure et la date des obsèques vous seront communiquées ultérieurement.

On nous prie de vous faire part du décès de Monsieur René Gueye-Awin Michel. La veillée se déroule en la morgue de Nouméa ce dimanche 16 août jusqu'à 20h. L'inhumation se fera, le corps sera transféré par le Betticho lundi 17 août et le corps, l'inhumation se fera dans la matinée du mardi 18 août à la tribu de Nachaom. Donc je reprends cet avis. On nous prie de vous faire part du décès de Monsieur René Gueye-Awin Michel. La veillée se déroule en la morgue de Nouméa ce dimanche 16 août jusqu'à 20h. Le corps sera transféré par le Betticho ce lundi 17 août à destination de Nodidjihu. L'inhumation se fera dans la matinée du mardi 18 août à la tribu de Nachaom. On nous prie de vous faire part du décès de Monsieur Pacilio Lié. La veillée se déroule à la morgue de Nouméa dans le grand salon funéraire jusqu'à 19h30. La cérémonie religieuse sera célébrée dans le grand salon funéraire lundi 17 août à 10h15, suivie de son inhumation au cimetière du 5e kilomètre. Donc, je reprends cet avis. On nous prie de vous faire part du décès de Monsieur Pacilio Lié. La veillée se déroule en la morgue de Nouméa dans le grand salon funéraire ce dimanche 16 août jusqu'à 19h30. La cérémonie religieuse sera célébrée dans le grand salon funéraire lundi 17 août à 10h15, suivie de son inhumation au cimetière du 5e kilomètre. On nous prie de vous faire part du décès de Madame Armande de Villers. La veillée se déroulera en la morgue de Nouméa ce dimanche 16 août de 15h à 20h. Elle reprendra lundi 17 août à 7h, suivie de la cérémonie religieuse qui sera célébrée en la chapelle de la morgue lundi même à 13h15 et de son inhumation à 14h. Au cimetière du 5e kilomètre. Donc, je répète cet avis de décès. On nous prie de vous faire part du décès de Madame Armande de Villers. La veillée se déroulera à la morgue de Nouméa ce dimanche 16 août de 15h à 20h. Elle reprendra lundi 17 août à partir de 7h. La cérémonie religieuse sera célébrée en la chapelle de la morgue lundi même à 13h15, suivie à 14h de son inhumation au cimetière du 5e kilomètre. On nous prie de vous faire part du décès de Monsieur Ayo Charles. La veillée se déroulera au centre funéraire du Pont des Français ce lundi 17 août à partir de 16h30, suivi de la cérémonie religieuse à 17h30 et de sa crémation dans l'intimité familiale. Donc je répète cet avis. On nous prie de vous faire part du décès de Monsieur Ayo Charles. La veillée se déroulera au centre funéraire du Pont des Français lundi 17 août à partir de 16h30, suivi de la cérémonie religieuse à 17h30 et de sa crémation dans la plus stricte intimité familiale. Aux familles Mehen, Bahari, Arsimine et Genet de la vallée des Matelots, on nous prie de vous faire part du décès de Monsieur Régis Mehen, décès survenu dans sa 63e année. Ses obsèques auront lieu mardi 18 août de 16h à 19h au centre funéraire du Pont des Français, suivi de la cérémonie religieuse à 17h30 et de sa crémation. Donc je reprends cet avis. On nous prie de vous faire part du décès de Monsieur Régis Mehen. Ses obsèques auront lieu mardi 18 août à partir de 16h au centre funéraire du Pont des Français, suivi de la cérémonie religieuse à 17h30 et de sa crémation dans le respect de ses volontés, ni fleurs, ni couronnes.

famille Fitialeata Sekeme et Baitulukina. Son épouse, Madame Fitialeata Malekalita, née Baitulukina, ont la douleur de vous faire part du décès de Monsieur Fitialeata Silino. La veillée se déroulera en la morgue de Nouméa ce dimanche 16 août jusqu'à 20h. Son corps sera transféré à destination de Uvea Mamao le 19 août avant son transfert vers Futuna où aura lieu l'inhumation. Donc je répète cet avis. On nous prie de vous faire part du décès de Monsieur Fitialeata Silino. La veillée se déroule ce dimanche 16 août jusqu'à 20h en la morgue de Nouméa. Le corps sera transféré à destination de Uvea Mamao le 19 août avant son transfert vers Futuna où aura lieu son inhumation. Pour le pasteur Ihili Paul de la tribu de Wagé, à la famille Ihili, au clan Lapkao, au clan Matayo, Wanewe et Wadju, au grand chef Wenegei et Jaume, aux familles Jai, Wane, Niapaono, aux familles Jahatong, Wanabae, Nielich, Wamo, Walep, Waheo, Kachio, Kicha, Wayenyep, Kowi, Sinedo, Mayuk, Wabin, Mamu, Unei, Waheban, Fraich, Puryo, Shaipe, Gop, aux familles Wasua, Omou, Bueron, Saijin, Ismaël, Wanakame, Kulia, Elei, Wanipu, Wanabo, aux familles Mau, Chongajo, Chalou, Jiro, Aben, Caleb, Piu, Bae, Amin, Wasae, John, Kolo, Katei, Siendi, aux familles Kauma, Lanou, Maji, Honem, Samuel, Ukanu, Eloa, Joe Messi, Tilewa, Douceron, Kachopoulou, Geno, Ojoja, aux familles Majele, Adjo, Uken, Wahiko, Umbui, Koilo, aux familles Waiselot, Wailia, Wakaunyem, Kapoa, Imeling, Bege, Uchaou, Obad, Fainika, Jawa, Nehun, Wila, aux familles Luekot, Mendia, Boko, Mangoto, Oine, Diala, Wamowe, Pau, Langler, Fao, aux familles Adjuniop, Nigot, Nipat, Kongule, Washu, Owan, Jemanik, Wajeno, Kamejin, Cheniwa, Ojo, aux familles Wanema, Ono, Ukewen, Tulongi, Sibitango, Mataika, Malie, Guzen, Omei, Tangopi, Kela, Wea, Wetewea, Nugen, Waina, Tuet, aux familles Chako, Shaori, Atawa, Waenya, Wateu, Dele, aux familles Wabula, Alozio, Bolo, Toulou, Tiaou, aux familles Bali, Aema, Meaou, Tokotoko, Kapweri, Goni, à Mesdames Palen Wassola, Urimendia Laura, Nayoni Rose, Tijin Hélène, Porouleji, Teimbert, Dahot Malé, Jomessi Philomène, Wasua Lizzie et Wasua Anna. À Mesdames Uthen Pania, Wanabo Mouli, Palen Manatou, Tsawa Estelle, Mapiri Irène, Pwedi Philo, Kakea Kerubi, Wainya Wajan, Mijaya Manase, Kuesarai, Kaijan, Wabin Eseta, Wanakame Laisi, Mamou Jacqueline, à Mesdames Ati Maria, Diala Henriette, Mendia Elisabeth, Geno Adèle, Mwangoto Rose, Aben Françoise, Naou Germaine, Nechero Rachel, à Mesdames Béalo Blanche, Kapoa Asen, Omou Leji, Demene Kamea, Isamacho Seta, Diahats, Naelan, Tamumu Jobis, Wamalo Mala, Waikej Hélène, Waheo Wanoya, Wane Hélène, Welepan Marie-Hélène, Bae Manaki, Nayoni Waisain, à Monsieur Kwate Serge Kounie, aux familles Adjero, aux familles Watipan, Bako, Sakelia, Mijaya, à Monsieur Nahui Robert, à la famille Rokuad Reed, à Monsieur Twatsira Louis à l'île des Pins, à la famille Goa Unjo et Sea Moneo. On nous prie de vous faire part du décès de Monsieur Ihili Avena Henri, né le 26 mars 1944. La coutume et la veillée se feront à la morgue de Nouméa, mercredi 19 août de 8h à 20h. Le corps sera transféré par le Betitcho jeudi 20 août à destination d'Iaï. Donc je reprends cet avis.
On nous prie de vous faire part du décès de Monsieur Ihili Abena Henry. La coutume et l'abbaye se feront à la morgue de Nouméa ce mercredi 19 août de 8h à 20h. Le corps sera transféré par le Beticho jeudi 20 août à destination de l'île d'Ihai. Et c'est Monsieur Jean-Marc Ihili qui signe cet avis de décès. Toutes nos condoléances à toutes les familles qui ont perdu un proche. Place à présent à la lecture de vos communiqués.

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La promesse Nord vous remercie pour votre compréhension et reste à votre disposition pour tout renseignement complémentaire au 477-230. Je répète, 477-230. Et c'est monsieur Jean-Marc Malocco, directeur de la Direction des affaires sanitaires, sociales, de la prévention et de la solidarité en province Nord, qui signe ce communiqué. La DEFIJ, la Direction de l'enseignement, de la formation, de l'insertion et de la jeunesse, informe les parents d'élèves des écoles publiques primaires et maternelles de la province Nord que la campagne officielle d'inscription en école primaire publique 2027 s'étendra jusqu'au 25 septembre.

Les demandes d'inscription se feront dans les écoles auprès des directeurs. Le directeur de l'enseignement insiste sur l'importance de respecter ce délai afin de préparer au mieux la rentrée. Les heures d'accueil pour les inscriptions seront communiquées aux parents par les directeurs d'école, par voie d'affichage et ou via les cahiers de liaison. Pour les nouvelles inscriptions, il est demandé aux parents de fournir un certificat médical de première admission scolaire, une attestation de résidence de l'enfant, une fiche d'état civil ou copie du livret de famille, une copie des couvertures sociales à jour, le livret scolaire de l'élève et un certificat de radiation. Au-delà du 25 septembre 2026, les directeurs d'école ne prendront plus d'inscription. Concernant la commune de Cornay, les inscriptions scolaires se feront à la mairie, au service enseignement. La défiche informe les parents que les secteurs de scolarisation communaux doivent être impérativement respectés. Et c'est le président de l'Assemblée de la province Nord, M. Paul Néaoutine, qui signe ce communiqué. 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Merci à vous de nous avoir prêté attention.

faut prendre. L'univers n'agit pas par vengeance. Il agit par équilibre. Tu donnes l'ombre, tu reçois l'ombre. Tu donnes la paix, tu reçois la paix. Simple, évident.

Vous avez de décès à présent aux familles Poitili, Wanahiri, Belep, Yarik, Daye, Guéléme, Moalou, Wahoulo, Boedao, Buanawe, Temboyon, Talé, Ternyouen, Bealo, Dawilo, Clanze Allié, à Mesdames Boava Victoria, Tepava, Marie Delacroix, Vama et Sophia. On nous prie de vous faire part du décès de Madame Poitili, Marie Odette. L'heure et la date des obsèques vous seront communiquées ultérieurement. Donc, je reprends cet avis. On nous prie de vous faire part du décès de Madame Poitili, Marie Odette. L'heure et la date des obsèques vous seront communiquées ultérieurement.

On nous prie de vous faire part du décès de Monsieur René Gueyet Aouin Michel. La veillée se déroule en la morgue de Nouméa ce dimanche 16 août jusqu'à 20h. L'inhumation se fera, le corps sera transféré par le Béticho lundi 17 août et le corps, l'inhumation se fera dans la matinée du mardi 18 août à la tribu de Nachaom. Donc je reprends cet avis. On nous prie de vous faire part du décès de Monsieur René Gueyet Aouin Michel. La veillée se déroule en la morgue de Nouméa ce dimanche 16 août jusqu'à 20h. Le corps sera transféré par le Béticho ce lundi 17 août à destination de Nodidjihu. L'inhumation se fera dans la matinée du mardi 18 août à la tribu de Nachaom. On nous prie de vous faire part du décès de Monsieur Pacilio Lié. La veillée se déroule à la morgue de Nouméa dans le grand salon funéraire jusqu'à 19h30. La cérémonie religieuse sera célébrée dans le grand salon funéraire lundi 17 août à 10h15, suivie de son inhumation au cimetière du 5e kilomètre. Donc, je reprends cet avis. On nous prie de vous faire part du décès de M. Pacilio Lié. La veillée se déroule en la morgue de Nouméa dans le grand salon funéraire ce dimanche 16 août jusqu'à 19h30. La cérémonie religieuse sera célébrée dans le grand salon funéraire lundi 17 août à 10h15, suivie de son inhumation au cimetière du 5e kilomètre. On nous prie de vous faire part du décès de Madame Armande de Villers. La veillée se déroulera en la morgue de Nouméa ce dimanche 16 août de 15h à 20h. Elle reprendra lundi 17 août à 7h, suivi de la cérémonie religieuse qui sera célébrée en la chapelle de la morgue lundi même à 13h15 et de son inhumation à 14h. Au cimetière du 5e kilomètre. Donc, je répète cet avis de décès. On nous prie de vous faire part du décès de Madame Armande de Villers. La veillée se déroulera à la morgue de Nouméa ce dimanche 16 août de 15h à 20h. Elle reprendra lundi 17 août à partir de 7h. La cérémonie religieuse sera célébrée en la chapelle de la morgue lundi même à 13h15, suivie à 14h de son inhumation au cimetière du 5e kilomètre. On nous prie de vous faire part du décès de Monsieur Ayo Charles. La veillée se déroulera au centre funéraire du Pont des Français ce lundi 17 août à partir de 16h30, suivi de la cérémonie religieuse à 17h30 et de sa crémation dans l'intimité familiale. Donc je répète cet avis. On nous prie de vous faire part du décès de Monsieur Ayo Charles. La veillée se déroulera au centre funéraire du Pont des Français lundi 17 août à partir de 16h30, suivi de la cérémonie religieuse à 17h30 et de sa crémation dans la plus stricte intimité familiale. Famille Mehen, Bahari, Arsimine et Jeunet de la Vallée des Matelots, on nous prie de vous faire part du décès de M. Régis Mehen, décès survenu dans sa 63e année. Ses obsèques auront lieu mardi 18 août de 16h à 19h au centre funéraire du Pont des Français, suivi de la cérémonie religieuse à 17h30 et de sa crémation. Donc je reprends cet avis. On nous prie de vous faire part du décès de M. Régis Mehen. Ses obsèques auront lieu mardi 18 août à partir de 16h au centre funéraire du Pont des Français, suivi de la cérémonie religieuse à 17h30 et de sa crémation, dans le respect de ses volontés, ni fleurs ni couronnes.

les familles Fitialeata Sekeme et Baitulukina, son épouse Madame Fitialeata Malekalita, née Baitulukina, ont la douleur de vous faire part du décès de Monsieur Fitialeata Silino. La veillée se déroulera en la morgue de Nouméa ce dimanche 16 août jusqu'à 20h. Son corps sera transféré à destination de Uvea Mamao le 19 août avant son transfert vers Futuna où aura lieu l'inhumation. Donc je répète cet avis. On nous prie de vous faire part du décès de Monsieur Fitialeata Silino. La veillée se déroulera ce dimanche, se déroule ce dimanche 16 août jusqu'à 20h en la morgue de Nouméa. Le corps sera transféré à destination de Uvea Mamao le 19 août avant son transfert vers Futuna où aura lieu son inhumation. Pour le pasteur Ihili Paul de la tribu de Wagé, à la famille Ihili, au clan Lapkao, au clan Matayo, Wanewe et Wadju, au grand chef Wenegei et Jaume, aux familles Jai, Wane, Nyapaono, aux familles Jahatong, Wanabae, Nielich, Wamo, Walep, Waheo, Kachio, Kicha, Wayenyep, Kowi, Sinedo, Mayuk, Wabin, Mamu, Unei, Waheban, Fraich, Poryo, Shaipe, Gop, aux familles Wasua, Omou, Bueron, Saijin, Ismaël, Wanakame, Kulia, Elei, Wanipu, Wanabo, aux familles Mau, Chongajo, Chalou, Jiro, Aben, Caleb, Piu, Bae, Amin, Wasae, John, Kolo, Katei, Siendi, aux familles Kauma, Lanou, Maji, Honem, Samuel, Ukanu, Eloa, Joe Messi, Tilewa, Douceron, Kachopoulou, Geno, Ojoja, aux familles Majele, Adjo, Uken, Wahiko, Umbui, Koilo, aux familles Waiselot, Wailia, Wakaunyem, Kapoa, Imeling, Bege, Uchaou, Obad, Painika, Jawa, Nehun, Wila, aux familles Luekot, Mendia, Boko, Mangoto, Oine, Diala, Wamowe, Pau, Langler, Fao, aux familles Adjuniop, Nigot, Nipat, Kongoule, Washu, Owan, Jemanik, Wajeno, Kamejin, Cheniwa, Ojo, aux familles Wanema, Ono, Ukewen, Tulongi, Sibitango, Mataika, Maliye, Guzen, Omei, Tangopi, Kela, Wea, Wetewea, Nujen, Waina, Tuet, Ofami Chako, Shaori, Atawa, Waenya, Wateu, Dele, Ofami Wabula, Alozio, Bolo, Toulou, Tiaou, Ofami Bali, Aema, Meaou, Tokotoko, Kapweri, Goni, à Mesdames Palen Wassola, Urimendia Laura, Nayoni Rose, Tijin Hélène, Porou Leiji, Teimbert, Dahot Malé, Jomessi Philomène, Wassoua Lizi et Wassoua Anna. À Mesdames Uthen Pania, Wanabo Mouli, Palen Manatou, Tsawa Estelle, Mapiri Irène, Pwedi Philo, Kakea Kerubi, Waina Wajan, Mijaya Manase, Kwe Sarai, Kaijan, Wabin Eseta, Wanakame Laisi, Mamou Jacqueline, Amedam Ati Maria, Diala Henriette, Mendia Elisabeth, Geno Adèle, Mwangoto Rose, Aben Françoise, Naou Germaine, Nechero Rachel, à Mesdames Béalo Blanche, Kapoa Hassen, Omou Leiji, Demene Kamea, Isamacho Seta, Diahats, Naelan, Tamumu Jobis, Wamalo Mala, Waikej Hélène, Waheo Wanoya, Wane Hélène, Welepan Marie-Hélène, Bae Manaki, Nayoni Waisain, à Monsieur Kwate Serge Akunie, aux familles Adjero, aux familles Watipan, Bako, Sakelia, Mijaya, à Monsieur Nahu et Robert, à la famille Rokuad Reed, à Monsieur Toitira Louis à l'île des Pins, à la famille Goa Unjo et Sea Moneo. On nous prie de vous faire part du décès de Monsieur Ihili Avena Henri, né le 26 mars 1944. La coutume et la veillée se feront à la morgue de Nouméa, mercredi 19 août de 8h à 20h. Le corps sera transféré par le Betitcho jeudi 20 août à destination d'Iaï. Donc je reprends cet avis.
On nous prie de vous faire part du décès de M. Ihili Abena Henry. La coutume et l'abbaye se feront à la morgue de Nouméa ce mercredi 19 août de 8h à 20h. Le corps sera transféré par le Beticho jeudi 20 août à destination de l'île d'Ihai. Et c'est M. Jean-Marc Ihili qui signe cet avis de décès. Toutes nos condoléances à toutes les familles qui ont perdu un proche. Place à présent à la lecture de vos communiqués.

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La promesse Nord vous remercie pour votre compréhension et reste à votre disposition pour tout renseignement complémentaire au 477-230. Je répète, 477-230. Et c'est monsieur Jean-Marc Malocco, directeur de la direction des affaires sanitaires, sociales, de la prévention et de la solidarité en province Nord qui signe ce communiqué. La DEFIJ, la Direction de l'enseignement, de la formation, de l'insertion et de la jeunesse, informe les parents d'élèves des écoles publiques primaires et maternelles de la province Nord que la campagne officielle d'inscription en école primaire publique 2027 s'étendra jusqu'au 25 septembre.

Les demandes d'inscription se feront dans les écoles auprès des directeurs. Le directeur de l'enseignement insiste sur l'importance de respecter ce délai afin de préparer au mieux la rentrée. Les heures d'accueil pour les inscriptions seront communiquées aux parents par les directeurs d'école, par voie d'affichage et ou via les cahiers de liaison. Pour les nouvelles inscriptions, il est demandé aux parents de fournir un certificat médical de première admission scolaire, une attestation de résidence de l'enfant, une fiche d'état civil ou copie du livret de famille, une copie des couvertures sociales à jour, le livret scolaire de l'élève et un certificat de radiation. Au-delà du 25 septembre 2026, les directeurs d'école ne prendront plus d'inscription. Concernant la commune de Cornet, les inscriptions scolaires se feront à la mairie, au service enseignement. La DEFIJ informe les parents que les secteurs de scolarisation communaux doivent être impérativement respectés. Et c'est le président de l'Assemblée de la province Nord, M. Paul Néaoutine, qui signe ce communiqué. 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Merci à vous de nous avoir prêté attention.

0: dossier de notre journal, les reprises de morceaux générées par l'intelligence artificielle envahissent les réseaux, mais sont-elles vraiment légales entre mélodies copiées, voix imitées et plateformes dépassées? L'IA bouscule le droit d'auteur et inquiète les artistes et les professionnels de la musique locale. Reportage Naël Ouamaï.
1: Oui, en effet, donc les reprises musicales générées par intelligence artificielle explosent sur les réseaux sociaux. Voix recréée, mélodies copiées, styles imités, l'IA bouleverse la création mais pose une question essentielle, c'est celle de la légalité. Car en France, comme en Nouvelle-Calédonie, une mélodie reconnaissable ou une voix d'artiste reste protégé par le droit d'auteur et le droit à l'image. Les reproduire avec une IA, puis les publier, constitue une contrefaçon. Pourtant, ces covers IA prolifèrent. Les plateformes peinent à détecter les voix synthétiques ou les mélodies recomposées, laissant s'installer une zone grise où circulent des contenus parfois illégaux. En Calédonie, le phénomène inquiète. Au studio Mangrove, Alain Lecomte alerte sur les risques de copie directe pour les artistes locaux. On l'écoute.
2: Là, je ne savais pas répondre exactement. Je sais que moi, j'observe que depuis pas mal d'années, il y a eu pas mal de choses qui ont changé dans la musique. Et que, en fait, il y a les sociétés d'auteurs ont réussi à cadrer un peu les choses. Donc, voilà, il y a YouTube, il y a 15 ans. YouTube, les choses étaient diffusées gratuitement. Là, maintenant, c'est monétisé. Tout le monde va sur les plateformes. Enfin, tout ce qui est sur les plateformes, tout ça, c'est tout monétisé maintenant. Donc, je suppose qu'en ce moment, on est en train de découvrir ça. L'IA qui, apparemment, tout le monde s'affole un peu. Mais moi, je pense que dans peu de temps, ça va être régulé, comme on a réussi à le faire pour tout, quoi. Donc, voilà. C'est sûr que c'est frustrant pour les artistes qui voient leurs chansons qui sont reprises et puis que pour l'instant il y a rien qui est généré pour personne vraiment. Mais je sais qu'on moi je suis un peu les conseils de mes distributeurs en France tout ça qui apparemment les plateformes ne font rien. Ne touche pas trop tant qu'il n'y a pas beaucoup de vues et de streams ou des choses comme ça. À partir du moment où ça va prendre du volume, là on peut intervenir avec les plateformes. Voilà, c'est les informations que j'ai voilà pour l'instant quoi.
1: Au niveau du studio, personne ne vous a demandé d'utiliser des morceaux. On a vu sur YouTube des morceaux.
2: Non, il y a personne qui nous a demandé quoi que ce soit jusque là. Il y a eu pendant une époque, il y a personne qui demande d'autorisation. Ben après les choses, il suffit que les chansons sont proprement déclarées avec les bons auteurs-compositeurs sur le YouTube ou les plateformes. En général, il y a pas de problème quand c'est fait proprement.
1: Sur scène, Christophe Ventoum constate que la musique générée par IA s'invite désormais partout, jusqu'au mariage, au détriment de l'authenticité.
3: Il n'y a pas spécialement de revenus financiers sur cette partie-là. Je parle quand on met une œuvre sur les réseaux, il faut vraiment que je prends par exemple YouTube, je ne sais plus à combien de centaines de milliers de clics avant de percevoir un franc CFP. Donc il n'y a pas trop d'exploitation financière, mais c'est beaucoup plus le fait d'utiliser le travail d'une tierce personne et de transformer. Le minimum, c'est d'avoir son autorisation. Donc, c'est de contacter, c'est de faire écouter, et puis après, c'est la personne, c'est l'auteur, le compositeur qui vont autoriser la diffusion ou pas. Après, en matière, par exemple, de création, l'IA est un outil qui peut être utilisé, qui est déjà très très utilisé. Le souci, c'est aussi que l'IA va chercher, on va dire, dans la banque de données mondiale, dans tout le corpus là, des éléments qui appartiennent également à des personnes quoi. Donc et puis l'utilise, on va dire gracieusement, gratuitement, sans rémunérer le propriétaire de telle partie qui a été empruntée ou etc. Déjà a essayé de repérer dedans les IA, ça vient d'où déjà, c'est presque impossible. Mais voilà, c'est ça les problématiques que ça pose. D'accord. Donc au niveau local, mais au niveau international aussi, quoi.
1: Donc vous craignez que des voix ou des styles kanak, walisiens, polynésiens soient copiés par des IA étrangères?
3: Bah de toute façon, c'est déjà le cas. Ça a été le cas. Je prends toute la musique avant le kaneka. Toute la musique des années 70 et 80 qui était rejouée sur Tahiti, etc. Toute la musique locale qui était rejouée sur Tahiti, complètement libre de droit. Voilà, ça déjà. On a eu des morceaux comme Lady Diana, tout ça, qui sont revenus sans savoir que c'était des morceaux. Le point de départ, c'était d'abord ici des créations de groupes locaux. Voilà, les textes ont été changés ou pas. Voilà. Après. On veut être présent sur les réseaux, on veut développer par exemple le kaneka à l'export. C'est un vieux projet depuis tant d'années. Il y aura si demain ça fonctionne, la monnaie de la pièce, c'est que le kaneka soit partagé tout partout et puisse être joué également tout partout, comme le reggae jamaïcain est joué jusqu'à chez nous, en Asie, en Afrique, tout partout. Donc c'est un risque qui est obligatoire, quoi. On veut développer, on veut s'exporter. Automatiquement, il y a les deux côtés de la pièce.
1: Pour des artistes comme Fediz, l'arrivée de l'intelligence artificielle fait peur. Là où composer un morceau demande des heures, parfois des jours de travail, une IA peut produire une chanson en une minute, une accélération fulgurante qui bouscule la création, interroge l'avenir du métier. On écoute l'artiste musicien Fediz.
4: Oui, moi je me positionnerais comme en tant qu'artiste. Ça nous fait peur. Nous, on fait la musique. Il y a cette dimension d'énergie que l'on donne par rapport à la création, que ce soit au niveau des répétitions, la création même de la chanson. Et l'arrivée de l'IA, vraiment, elle nous fait peur parce que en espace de quelques minutes, il refait bien en plus, avec le son qui va avec, et puis qui fait danser tout le monde. Donc, ça nous fait peur. Enfin, moi, en tant qu'artiste, ça me fait peur, parce que le temps que je mets à créer, l'IA, il le fait bien en plus, en quelques secondes, ou quelques minutes. Et c'est pour ça que les gens, ils aiment, parce que l'IA, il reprend avec du bon sens derrière, sur des créations déjà faites. Mais c'est ça qui nous fait peur, en fait. Si demain, je crois qu'il n'arrive pas encore à copier la voix, mais si demain, il recopie la voix, je pense que... Ouais, c'est ça qui nous fait peur. J'ai peur de ne plus être un artiste dans 5 ans, dans 6 ans, quoi. Hein. On ne retrouvera plus notre place en tant qu'artiste. Ça que ça me fait peur.
1: Face à cette évolution, les professionnels appellent à une mise à jour du droit d'auteur et une régulation plus stricte des plateformes. L'IA va continuer à transformer la musique. Reste à savoir si ce sera avec les artistes ou contre eux.

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Bonjour à tous les leftos, puisqu'une nouvelle semaine qui s'annonce en ce lundi 17 août 2026. Toujours avec autant de respect et d'humilité de vous retrouver pour une nouvelle semaine. Bon anniversaire à tous les natifs de ce jour et surtout une bonne fête à toutes les Hyacinthes. Bonne fête à vous mesdames. Remercions le Très-Haut pour le souffle de vie qu'il nous accorde encore pour aujourd'hui.

et toutes nos pensées qui vont vers la famille Wea. Oleti Mama Maki. Ne manquez pas dans quelques instants la méditation avec Jikona Piliwe. L'écho de la nature, l'écho du potager avec la jeunesse de Permalove et des apprentis visionnaires. Le thème abordé aujourd'hui est planter des arbres tout simplement. Le canal info, c'est à 6h et notamment la lecture de vos avis de décès, de vos communiqués. Aux alentours de 6h, ben, nous ferons un point météo. À 6h30, les titres de votre édition de 7h. À 6h35, votre chronique en langue, notre partenariat avec l'Académie des langues Kanak. Pour la chronique Kropi Uvahara.

0: Eh bien, pour cette semaine, on vous emmène dans l'ère Djérou. 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À partir de 7h30 jusqu'à 8h sur Radio Djido. Bon matin, bon café, bon réveil à toutes et à tous. Prudence sur la route, bon courage, bonne continuation et surtout un bon lundi que nous vous souhaitons. Place à la méditation et Djikona Pilewe. Bozo Djikona.
1: Lundi 17 août, Marc 12, verset 17. Bonjour à toutes et à tous, chers auditeurs et auditrices de Radio Djido, la voix qui nous unit. Que la grâce et la paix de notre Seigneur vous accompagnent en ce lundi matin, 17 août. C'est le début d'une nouvelle semaine. Que vous preniez la route pour aller au travail, que vous prépariez les enfants pour l'école, ou que vous soyez déjà debout dans la fraîcheur du matin, au village ou dans les champs, prenant le temps de confier cette semaine à Dieu. Rassemblons-nous autour du feu de sa parole avant de commencer nos activités. Ce matin, notre méditation nous conduit dans l'évangile selon Marc au chapitre 12, verset 17. Marc 12, verset 17. Jésus vient d'être interrogé par des hommes qui cherchent à le piéger sur la question de l'impôt à payer aux Romains. Il leur demande de lui montrer une pièce de monnaie et, après avoir souligné qu'elle porte l'effigie de l'empereur, il leur donne cette réponse célèbre. Jésus leur dit « Rendez à César ce qui est à César » et à Dieu ce qui est à Dieu, et ils furent à son égard dans l'étonnement. Jésus leur dit, rendez à César ce qui est à César, et à Dieu ce qui est à Dieu, et ils furent à son égard dans l'étonnement. Amen. Frères et sœurs, cette réponse de Jésus est d'une grande sagesse, et elle résonne particulièrement pour nous aujourd'hui, au moment où nous reprenons le chemin du travail. Dans notre vie en société, et particulièrement dans notre culture océanienne, nous savons ce que signifie rendre ce qui est dû. Nous connaissons nos devoirs, le respect de la coutume et des hiérarchies. Nous connaissons nos obligations envers l'administration, le paiement de nos impôts, le respect des lois de notre pays. Nous connaissons également le travail que nous devons fournir à nos employeurs. Tout cela, c'est le domaine de César. Jésus ne nous dit pas de fuir nos responsabilités citoyennes, fuir nos responsabilités sociales, bien au contraire. Il nous invite à être des hommes et des femmes intègres qui participent à la vie et au développement de la cité. Mais la parole de Jésus va beaucoup plus loin en disant « Et à Dieu ce qui est à Dieu ». Il nous pose la vraie question. Si la pièce de monnaie appartient à César parce qu'elle porte l'image de César, qu'est-ce qui appartient à Dieu? La Bible nous rappelle dès la Genèse que c'est nous qui portons l'image de Dieu. L'être humain a été créé à l'image du Créateur. Par conséquent, si notre argent, notre temps de travail et nos obligations sociales peuvent appartenir au monde, notre cœur, notre âme et notre identité profonde n'appartiennent qu'à Dieu seul. En ce début de semaine, ne laissons pas le système, ne laissons pas le stress de l'argent ou les soucis matériels prendre toute la place dans notre cœur. Faisons notre travail avec honnêteté, mais n'oublions jamais que notre vie tout entière porte la marque du Dieu d'amour. C'est à lui que nous devons rendre notre adoration. Amen. Je rappelle le texte du jour, Marc 12, verset 17, qui dit « Jésus leur dit, payez donc à l'empereur ce qui lui appartient et payez à Dieu ce qui lui appartient. » Inclinons-nous pour confier cette nouvelle semaine à notre Seigneur. Seigneur, Maître de la vie et Créateur de toutes choses, nous te remercions pour cette nouvelle semaine qui s'ouvre devant nous. Aide-nous à assumer nos responsabilités quotidiennes avec sérieux, avec justice. Mais garde-nous de l'illusion que le matériel ou le pouvoir de ce monde sont les choses les plus importantes. Rappelle-nous sans cesse que nous portons ton image, que notre cœur te revienne entièrement. Donne la sagesse à ceux qui dirigent notre pays, bénis les travailleurs, encourage ceux qui cherchent un emploi et veille sur notre jeunesse. Que tout ce que nous ferons aujourd'hui soit à la gloire de ton Saint-Nom. Au nom de Jésus-Christ. Amen. chers auditeurs du Dido, que cette parole vous donne la force et de l'équilibre pour affronter ce lundi. Rendez au monde ce qui lui appartient, mais gardez votre cœur pour Dieu. Soyez prudents sur la route, bonne semaine de travail à toutes et à tous, et restez à l'écoute de nos programmes. Oleti.
0: Oleti, Atchakwatch, Jikonabiliwe, et on se dit à demain matin.

0: Oh, Letty Chirion pour ses tapéras, place à présent à l'écho du potager avec la jeunesse de Pamalov et des apprentis visionnaires, planter des arbres, tel est le thème qu'il partage avec nous pour ce matin, rediffusion à 15h45.
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2: Ouais !
3: Découvrons maintenant différentes façons de planter des arbres. Il n'y a pas qu'une seule méthode. Voici quelques exemples simples. Les rangées d'arbres et de cultures. Les agriculteurs plantent des lignes d'arbres, puis entre chaque ligne, ils cultivent du maïs, du manioc ou des haricots. Les arbres protègent les cultures du vent et de la pluie forte, tout en laissant assez de lumière pour qu'elles poussent bien. Parfois, on plante des arbres dans les prés où broutent les vaches ou les chèvres. Les animaux profitent de l'ombre pour se reposer et leurs déjections nourrissent la terre. On appelle ça le sylvopastoralisme, un mot compliqué qui veut juste dire « forêt plus élevage ». Dans certains pays tropicaux, les agriculteurs créent de vrais jardins en couches, de grands arbres en haut, des arbres fruitiers plus petits au milieu, comme des bananiers, et des légumes tout en bas. Chaque étage profite du soleil et de la pluie différemment, un peu comme dans une vraie forêt. Quels arbres choisir? Les agriculteurs ne plantent pas n'importe quel arbre. Ils choisissent souvent des arbres qui ont plusieurs avantages à la fois. Des arbres qui poussent vite et font beaucoup de racines pour bien retenir la terre. Des arbres fruitiers pour donner à manger en plus des récoltes. Des arbres qui enrichissent naturellement le sol, comme certaines légumineuses, des arbres cousins des haricots. Le résultat, un champ plus fort face aux tempêtes. Grâce à toutes ces méthodes, un champ agroforestier résiste beaucoup mieux aux grosses pluies tropicales qu'un champ classique. Même si le vent souffle fort ou que la pluie tombe pendant des heures, la terre reste en place et les cultures continuent de pousser année après année. Les agriculteurs qui utilisent l'agroforesterie récoltent souvent plusieurs choses à la fois, du bois, des fruits, des légumes. Cela leur permet de mieux vivre, même si une récolte se passe mal une année, car ils ont toujours autre chose à récolter grâce aux arbres.
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0: Yes, we are, qui a été interprété par Makiab. Place à présent à la lecture de vos avis de décès et de vos communiqués. Vous êtes désormais sur le canal Info.
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0: Au grand chef du district de Wetch, Ukenes di Sihase, pour les petits chefs de Luishila et Napalo, messieurs Haouja Wasaumiedi et Wafe Sineikodi, pour le chef de clan, monsieur Hanier Benjamin à Luishila.

pour les familles Wasaumi et Ihage au clan Timol, Gavid, Ulawa, Anapapa, aux familles Ukewej et Ukewe, à Monsieur Wamu Pekado, aux familles Samek, Sakilia et Passa, aux familles Mendu, tribu de Neuta, Poraliwa, Pabuti, tribu de Koe, Tuo, Eurythéen, tribu de Ba, Wawilu, à Mesdames Gambé, Sarai, Wane, Laura, Wenahin, Jenny, Raspel, Jenny en France, Madame Veuve Nenou, Potao, Haniko, Seiko Nassie, Madame Veuve Sio Hélène, Roi et Lola, Le Crin Isabelle, en auprès de vous faire part du décès de Madame Hanie, née Pabouti Loria, décès survenu dans sa 80e année. Et la veillée se déroulera en la morgue de Païta ce lundi 17 août de 11h à 20h. La cérémonie religieuse sera célébrée mardi 18 août à 10h15 dans la chapelle du centre funéraire de Païta, suivie de son inhumation. Donc je reprends cet avis. En auprès de vous faire part du décès de Madame Hanie née Pabouti Loria, la veillée aura lieu à la morgue de Nouméa lundi 17 août à partir de Païta lundi 17 août de 11h à 20h. La cérémonie religieuse sera célébrée en la chapelle du centre funéraire de Païta mardi 18 août à 10h15, suivie de son inhumation. Au pasteur, diacre, prédicateur, paroisse, association FELP, UCJC, maman, aux mamans, l'Institut biblique de Porailiwa, Vimeari, l'église évangélique libre de Vanuatu, nous avons le regret de vous annoncer le décès de Madame Pasteur Hanie Laura, épouse de Pasteur Hanie Wachin. Au nom de l'église, je tiens à saluer pour tous les services rendus dans l'Église, son témoignage, sans elle, ses encouragements, ses convictions. Merci beaucoup à toi, Madame Pasteur, tu nous manqueras dans l'Église. Jésus est le chemin, la vérité et la vie. Amen. Rendez-vous mardi à 7h à Païta, à l'Église, pour apporter notre coutume de soutien. Appelez-le 970-840, signé du pasteur président de l'Église évangélique libre, pasteur Murray Kaiba et Murray Yannick. On nous prie de vous faire part du décès de M. Régis Mehen. Ses obsèques auront lieu mardi 18 août à partir de 16h au centre funéraire du Pont des Français. La cérémonie religieuse sera célébrée mardi même à 17h30, suivie de sa crémation. Donc je reprends cet avis. On nous prie de vous faire part du décès de M. Régis Mehen. Ses obsèques auront lieu mardi 18 août à partir de 16h au centre funéraire du Pont des Français, suivie de la cérémonie religieuse mardi même à 17h30 et de sa crémation. On nous prie de vous faire part du décès de M. Fiti Aleata Silino. Le corps sera transféré à destination de Uvea Mamao le 19 août avant son transfert vers Futuna où aura lieu l'inhumation. Donc je reprends cet avis. On nous prie de vous faire part du décès de M. Fiti Aleata Silino. Le corps sera transféré à destination de Uvea Mamao le 19 août avant son transfert vers Futuna où aura lieu l'inhumation. Pour le pasteur Ihili Paul, tribu de Wagé, à la famille Ihili, au clan Lapkao, clan Matayo, Wanewe et Wajo, au grand chef Wanegei et Jaume, aux familles Jai, Wane, Nyapa Ono, aux familles Jehatong, Wanabae, Nielich, Wamo, Walep, Waheo, Kachio, Kicha, Wainyep, Kowi, Sinedo, Mayuk, Wabin, Mamu, Unei, Waheban, Praich, Poyo, Chaipe, Gop, aux familles Wasua, Omou, Bueron, Saijin, Ismaël, Wanakame, Kulia, Elei, Wanipu, Wanabo, aux familles Mau, Chongajo, Chalu, Jiro, Aben, Caleb, Piu, Bae, Hamin, Wasae, John, Kolo, Katei, Siendi, aux familles Kauma, Lanu, Maji, Honem, Samuel, Ukanu, Heloa, Jomessi, Tilewa, Douceron, Kachopoulou, Jeno, Ojoja, aux familles Majele, Aju, Uken, Wahiko, Umbui, Koilo, Waiselot, Weilia, Wakaunyem, Kapua, Imiling, Bege, Uchaou,
Obad, Fainika, Jawa, Nehun, Wila, Ofami Luekot, Mendia, Boko, Mwangoto, Oine, Djala, Wamoué, Pawe, Langler, Fao, Adjuniop, Nigot, Nipat, Kangoule, Washu, Owan, Djemanik, Wajeno, Kamejin, Cheniwa, Ojo, 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Tiaou, Bali, Aema, Meaou, Tokotoko, Kapueri, Goni, Amedam Palen Wasola, Rimendia Laura, Nayoni Rose, Tijin Hélène, Pourou Leiji, Teimbert, Dahot Malé, Jomissi Pilomène, Wasua Lizi, Wasua Anna, Amedam Uten, Pania, Wanabo Moli, Palen Manatu, Tsawa Estelle, Maperi Irene, Puedi Philo, Kakea Kerubi, Wainya Wajan, Mijaya Manasse, Koe Sarai, Kaijan, Wabine Seta, Wanakame Laissi, Mamou Jacqueline, Ati Maria, Amedam Diala Henriette, Mendia Elisabeth, Geno Adèle, Mwangoto Rose, Aben Françoise, Naou Germaine, Necheru Rachel, Béalo Blanche, Kapoa Hassen, Omo Uleiji, Demene Kamea, Isamacho Seta, Dihats Nailan, Tamumu Jobis, Wamalo Mala, Waikej Hélène, Waheo Wanoya, Wanu Hélène, Welepan Marie-Hélène, Baemanaki, Nayoni Waisain. À Monsieur Kouate Serge Akounié, aux familles Adjero, aux familles Watipan, Bako, Sakilia, Mijaya, à Monsieur Nahou et Robert, à la famille Rokuad et Reed, Monsieur Toitira Louis à Les Dépins, la famille Goa Unjo et Céa Moneo. Nous vous prions de vous faire part du décès de Monsieur Ihili Avena Henri. La coutume et la veillée se feront à la morgue de Nouméa mercredi 19 août de 8h à 20h. Le corps sera transféré par le Beticho jeudi 20 août à destination d'Iaï. Donc je reprends cet avis. On nous prie de vous faire part du décès de M. Ihili Avena Henri. La coutume et la veillée se feront à la morgue de Nouméa mercredi 19 août de 8h à 20h. Le corps sera transféré par le Beticho jeudi 20 août à destination d'Iaï. Et c'est M. Jean-Marc Ihili qui signe cet avis de décès. Toute l'équipe de Djido Radio se joint à moi pour présenter toutes nos condoléances à toutes les familles.

vont communiquer à présent avec la province Nord qui informe la population de l'uniformisation des horaires d'ouverture des centres médicaux sociaux du lundi au jeudi, le matin de 7h30 à 12h et les après-midi de 13h à 16h30 et le vendredi de 7h30 à 12h et de 13h à 15h15. La province Nord vous remercie pour votre compréhension et reste à votre disposition pour tout renseignement complémentaire au 477 230. C'est monsieur Jean-Marc Malocco, directeur de la Direction des affaires sanitaires sociales, de la prévention et de la solidarité en province Nord qui signe ce communiqué. La Direction de l'enseignement, de la formation, de l'insertion et de la jeunesse en province Nord informe les parents d'élèves des écoles publiques maternelles et primaires de la province Nord que la campagne officielle d'inscription d'école primaire publique 2027 s'étendra jusqu'au 25 septembre. Le directeur de l'enseignement insiste sur l'importance de respecter ce délai afin de préparer au mieux la rentrée. Les demandes d'inscription se feront dans les écoles auprès des directeurs. Les heures d'accueil pour les inscriptions seront communiquées aux parents par les directeurs d'école par voie d'affichage et ou bien les cahiers de liaison. Pour les nouvelles inscriptions, il est demandé aux parents de fournir un certificat médical de première admission scolaire, une attestation de résidence de l'enfant, une fiche d'état civil ou copie du livret de famille, une copie des couvertures sociales à jour, le livret scolaire de l'élève, un certificat de radiation. Au-delà du 25 septembre, les directeurs d'école ne prendront plus d'inscriptions. Concernant la commune de Cohoné, les inscriptions scolaires se feront à la mairie, au service enseignement. La DEFIJ informe les parents que les secteurs de scolarisation communaux doivent être impérativement respectés. C'est le président de la province Nord, M. Paul Néoutin, qui signe ce communiqué. 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Merci à vous de votre écoute. C'est la fin de ce service public. Le prochain à 11h05. Koulan avec ce titre YPO. Et juste après, vos prévisions météo.

place à présent vos prévisions météo établies par le Centre Météo France en ce lundi 17 août. Attention, attention, vigilance jaune avec un vent violent sur le nord-ouest de Poya à Koumak. Lundi après-midi, la nuit suivante pour analyser de sud-est qui souffle autour de 25 nœuds avec des rafales à 35 nœuds. Vigilance jaune avec une forte houle pour une houle de sud à sud-sud-ouest s'amplifiant la nuit de lundi à mardi pour dépasser les 3 mètres sur l'île des Pins, puis sur le sud-ouest jusqu'à Bouraï. Ce matin, sur le sud de la côte ouest et l'extrême sud, les nuages sont nombreux et quelques gouttes sont possibles par endroits. Ailleurs, le soleil est généreux. L'alizée de sud-est s'établit autour de 20 nœuds avec des rafales à 30 nœuds en fin de matinée. Il reste plus modéré sur le nord-est avec plutôt 15 nœuds. Cet après-midi, ciel nuageux sur l'extrême sud et l'île Loyauté, une ondée n'est pas exclue. Ailleurs, alternance entre nuages et éclaircies, elles sont belles sur le nord-ouest, sur le nord-ouest. Le vent de sud-est souffle fort autour de 25 nœuds avec des rafales à 35 nœuds. Ailleurs, il est compris entre 20 et 25 nœuds avec des rafales autour de 30 nœuds. Il est plus faible sur le nord-est de 15 à 20 nœuds et les températures sont particulièrement fraîches avec seulement 20 à 24 degrés au meilleur de la journée. Donc à vous rappeler, vigilance jaune avec un vent violent sur le nord-ouest de Poya à Mohumouak lundi après-midi et la nuit suivante pour analyser de sud-est qui souffle autour de 25 nœuds avec des rafales à 35 nœuds. Vigilance jaune avec une forte houle pour une houle de sud à sud-sud-ouest s'amplifiant la nuit de lundi à mardi pour dépasser les 3 mètres sur Kweni puis sur le sud-ouest jusqu'à Bouraï. C'était vos prévisions météo ainsi que le bulletin du Lagon.

6h30, les titres de votre édition de la matinale. Les 1000 premiers jours, l'alimentation au cœur de la santé de l'enfant. Betty Cho 2, entre succès populaire et déboire, le transport maritime sous tension. Danse traditionnelle kanak, un patrimoine vivant entre identité et résistance culturelle. Et enfin, vacances scolaires à Dimbéa, la ville propose un programme d'activité pour les enfants. Le développement de ces titres vous sera fait pour notre édition de 7h et ça sera avec Jessie Gop.

Pour cette semaine 34, eh bien, c'est sur l'air Jehu que l'on vous emmène à travers notre chronique en langue, Rofi Ubahara, notre partenariat avec l'Académie des langues Kanak, avec le thème Les grandes chansons de Jehu et les thématiques du Kanaka en général avec Christophe Vantoum et les anecdotes autour d'une chanson de Idal. Écoutez plutôt ceci, la rediffusion à 16h cet après-midi.

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1: Bonjour à toutes et à tous et bienvenue dans Confie ou Vagara sur Radio Jido. Cette semaine, l'Académie des langues kanak vous invite à découvrir les grandes chansons du pays Djéhou. Un patrimoine musical riche qui raconte notre histoire, notre identité et notre culture. Pour ouvrir cette série d'émissions, nous recevons deux invités. Tout d'abord, M. Christophe Antoum, directeur du MOUV, qui nous parlera de la musique djéhou, de son évolution, de la place qu'occupe le kanika dans notre paysage musical. Dans la seconde partie de l'émission, nous retrouvons M. Pierre Edelnaguezin, artiste incontournable du pays djéhou qui partagera avec nous son parcours et son expérience de la musique. Je vous souhaite une excellente écoute. Bonjour Sam, la Thupene Michele, c'est Kapala Loué Atchekanima et né Idalekwat chez mes Christophe Vantoum. Tu ne dis pas que tu es pingon et la Isanijona Atche, mais Christophe Vantoum, tu ne dis pas la musique kaneka. 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
2: Alors, c'est vrai que le jehu, c'est une langue qui est beaucoup utilisé dans la musique du pays depuis les années 70, depuis les débuts des enregistrements par de Bethela, de Jean-Pierre Swann, etc. Je pense qu'il y avait déjà beaucoup de groupes originaires de l'Ifou qui ont eu l'opportunité d'enregistrer. De part aussi le fait que la plus grande tribu de Djéhou c'est ici à Nouméa, donc les gens sont là et les gens ont aussi un public ici, donc du fait que les studios sont sur Nouméa, les gens Nifou ont utilisé, on va dire, les moyens, les supports. Et après, on peut avoir une analyse également sur le fait que y a beaucoup de créateurs qui sont originaires de l'Ifou. Donc, c'est probablement une activité qui est très valorisée dans le milieu traditionnel. Pour un oui, pour un non, à l'Ifou, on chante, comme à Marais, comme peut-être dans d'autres régions. Quelles que soient les générations, les jeunes ont leur chant, les plus anciens, les mamans, etc. Chacun a l'occasion de différents regroupements, de pousser la chansonnette. Donc, à partir du moment où on pratique beaucoup, les petits aussi s'imprègnent et donc reproduisent. Donc, c'est quelque chose qui est dans les mœurs. Donc ça explique aussi le fait que c'est beaucoup pratiqué. Donc, c'est vrai. Après, peut-être que la musicalité de la langue fait que c'est peut-être facile de la prononcer et puis de la chanter, et puis facile peut-être aussi pour ceux qui écoutent. Moi j'ai des copains Kamadja qui chantent par cœur en Lifou, mais en phonétique, les bonsoir Jean-Pierre Swann, dire que je l'aime, tous les couplets en djéhou, mais ils connaissent par cœur, mais ça n'a pas le sens, mais voilà, là, il n'y a que de la phonétique. Donc, un petit peu comme la langue de Marais, qui est très musicale. Là, il y a des langues sur la Grande Terre qui sont plus complexes à mettre en musique et donc pour le public à apprécier ou bien même à reproduire. Et là, je ne parle pas de jugement de valeur ou de qualité ou de choses comme ça. Je parle simplement de la complexité de la langue à la pratiquer, les sons du nez, etc., etc., par exemple. Sur l'Ifou, il y a des chansons traditionnelles. On dit traditionnelles, après, probablement qu'elles ont été, elles viennent pas non plus de la nuit des temps. Elles ont probablement une origine peut-être du XXe siècle, peut-être un petit peu avant, avec la rencontre avec les missionnaires. Je prends par exemple chez nous, à Lossy, à Konechaya, peut-être que c'est une chanson qui est née peut-être dans les années 50, peut-être. Moi, je la situe un petit peu dans les années 50. Peut-être que d'autres en information précise. Mais voilà, c'est une chanson qui moi, m'a marqué de par la beauté de sa mélodie, mais aussi le texte où c'est une chanson qui parle du district de Lossy et d'une partie de son histoire, avec l'évocation de la plupart des clans, essentiels dans l'histoire jusqu'à aujourd'hui. Également de Gaïcha, la chanson, je ne sais pas le titre exact, mais je pensais à Allo Allo Zawé, qui est une chanson qu'on chante nous depuis le plus jeune âge, tous les enfants de l'Ifou. Donc ça veut dire tous les gens de l'Ifou la chantent. Mais ensuite qui a été

écouter une grande chanson de Lifou intitulée Aliene Lani, une chanson du regretté Jik Okeiwe, extrait de l'album de Brian Okeiwe. Très bonne écoute. Kwame Ken, tout ça, c'est déjà une émission Insadi, tout ça, pendant que j'ai la Nimana Sileke, ni Jik Okeiwe, na Hen Kape, Aliene Lani, ou en l'album, Brian Okeiwe. Ça, c'est déjà.

0: Pour la suite de notre émission, écoutons Pierre Hidal qui nous parle de son expérience musicale et de ses débuts dans le groupe Hidal.
1: Bonjour, je suis là pour la road visit, mais non pour Tigus. Nous sommes là pour la visite. Kuidi pengan ngu kaligaru sa chogola source katunga be kachokara wa waini marchun tuna kuidi pengan nyawan la akwane nyikwan la group ngi utiala nejayene la voilà ben avni ben moi je m'appelle Pierre Nagégé amla notre famille Nagégé Pierre Nagégé Après, les gens, ils m'ont surnommé Hidal. Alors que le vrai Hidal, c'est mon oncle Saï, qui est décédé en octobre 1978. Et moi, c'est en mémoire de lui que j'ai décidé de créer le groupe. J'étais suivi à l'origine par mon petit frère, Kokon, mon grand frère, Wamadji, et puis un cousin, Kinos. Après, il y a d'autres qui vont suivre après. Hein. Ça va être toute la famille qui va être derrière. Il y aura Maurice Kaemo qui viendra nous renforcer la deuxième année. Mia qui viendra la quatrième année, parce que c'est Pedro qui vient en troisième année. Tous ces gens-là sont des gens de ma famille qui sont venus compléter au fur et à mesure le groupe Hidal. C'est pour ça que j'insiste toujours pour dire que c'est un groupe. Hidal, c'est un groupe. Parce que quand on avait sorti le premier groupe, le premier opus de Hidal dans les années 80, eh ben les gens ils ont pris cette manie de m'appeler Hidal. Donc ça fait que peut-être qu'ils ne le disent pas, mais je crois ils ont dû mal vivre ce moment-là, puisque je suis pas seul à chanter dedans. Je chante avec mes frères, ma sœur Nini, et puis ben voilà Kinos, et puis voilà, je te disais les gens qui viendront juste après. Donc Hidal, c'est bien un groupe, et à l'origine du groupe, c'est bien Mimi Saï, le vrai Hidal. Voilà, j'explique juste le Hidal, ce sont des choses qu'on m'avait posées à l'origine il y a une vingtaine d'années de ça, je pense, des dernières interviews que j'avais.
0: Merci à chacun de nous inviter, d'être venu ou de nous avoir partagé leurs connaissances, leur savoir sur la thématique du jour que je rappelle, les grandes chansons du pays d'Iou. Rappelons juste que demain, l'émission se poursuivra toujours avec les mêmes invités. Nous aurons toujours en première partie Christophe Antoum et en dernière partie Hidal Pierre Nagévin.

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0: le groupe Neighbash, le titre Mary Sena juste avant. Si oui, interprété par Kuria. Place à la pub.
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0: Et 7h tapante sur la bonne fréquence. Merci à vous de votre fidélité. Prudence sur la route. Merci surtout de permettre à votre radio de vous informer, de vous tenir au courant de l'actualité du moment. Vous l'avez compris, c'est votre rendez-vous matinal, l'édition avec Jessie Gop. Bonjour Jessie.
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2: Amis auditeurs, bonjour. L'essentiel de nos matinales, les 1000 premiers jours, l'alimentation au cœur de la santé de l'enfant. Betty Tio 2, entre succès populaire et déboire, le transport maritime sous tension. Danse traditionnelle kanak, un patrimoine vivant entre identité et résistance culturelle. Enfin, vacances scolaires à Dambéa, la ville propose un programme d'activité pour les enfants. Bonjour mon pays Kanaki, bienvenue dans ces matinales sur Radio Didon. L'alimentation de la femme enceinte et du jeune enfant est au cœur d'une nouvelle campagne de sensibilisation lancée à partir de ce lundi par l'Agence sanitaire et sociale de Nouvelle-Calédonie. Jusqu'au 14 septembre, l'agence rappelle l'importance des 1000 premiers jours de la grossesse aux 2 ans de l'enfant, une période déterminante pour la croissance, le développement du cerveau et la construction des habitudes alimentaires. Bien manger pendant la grossesse, puis accompagner progressivement l'enfant dans la découverte des aliments, des habitudes qui peuvent avoir des effets durables sur sa santé. C'est tout l'enjeu de la campagne lancée par l'Agence sanitaire et sociale de Nouvelle-Calédonie. Les 1000 premiers jours de vie de la conception aux 2 ans de l'enfant constituent une période particulièrement importante. L'alimentation, mais aussi le sommeil, l'affection et les interactions avec l'entourage participent au développement de l'enfant et notamment à celui de son cerveau. La SSNC rappelle également qu'en Nouvelle-Calédonie, les indicateurs restent préoccupants. 3 enfants sur 10 âgés de 6 ans sont concernés par le surpoids ou l'obésité. Chez les 10 à 18 ans, ils sont 4 sur 10. Les habitudes alimentaires des jeunes interpellent également. En 2025, seulement 28% des 10-18 ans déclaraient consommer quotidiennement des légumes, contre 40% en 2019. Par ailleurs, un jeune sur 4 déclarait boire quotidiennement des boissons sucrées. Face à ces constats, l'objectif de la campagne n'est pas de culpabiliser les parents, mais de les accompagner et de leur donner des repères adaptés aux réalités calédoniennes. Avec les professionnels de santé et de la petite enfance, l'Agence sanitaire et sociale de Nouvelle-Calédonie a actualisé ses recommandations. 10 fiches pratiques sont notamment proposées pour accompagner les parents dans les choix alimentaires jusqu'aux 3 ans de l'enfant. La campagne rappelle aussi que l'environnement familial joue un rôle essentiel. Partager les repas dans un cadre serein, favoriser la découverte des aliments et apprendre à respecter les sensations de faim et de satiété sont autant de repères qui se construisent dès le plus jeune âge. Plusieurs rendez-vous sont prévus pendant la campagne, avec notamment des ateliers de prévention animés par une diététicienne de l'Agence sanitaire et sociale à Dambéa-sur-Mer, à Pointe-d'Imier et à Nouméa. Une campagne qui se veut avant tout préventive et bienveillante, avec un message simple: les premières habitudes alimentaires se construisent très tôt. Elles peuvent contribuer à façonner la santé de demain. Plus d'informations et de recommandations sont disponibles sur santépourtous.nc. Et on parle transport à présent. Le Betty Tio 2 reste un maillon essentiel du désenclavement des îles Loyauté par voie maritime. Un succès qui se traduit parfois par une forte affluence, mais qui s'accompagne aussi de difficultés et d'incivilité. Samedi dernier, aucun voyage vers les îles n'a pu être assuré. Les raisons de cette interruption et les explications de Naïda Wamai dans ce reportage.
3: La direction du Betty Tio annonce l'annulation de la rotation prévue le dimanche 16 août à destination de Lifou en raison d'un taux de réservation extrêmement faible, moins de 10 passagers à l'aller et aucun au retour. Cette annulation offre également l'opportunité d'immobiliser le navire afin de procéder aux réparations du quatrième moteur, une intervention technique nécessaire. Et puis la direction rappelle également que le navire a récemment repris ses rotations après plusieurs semaines de carénage, période durant laquelle les équipes ont travaillé intensivement 7 jours sur 7 pour remettre l'ensemble des espaces à niveau. Ce chantier donc a mobilisé un effort humain considérable, nettoyage complet, travaux d'entretien, peinture, réparations diverses. L'objectif est de garantir aux passagers un environnement de voyage propre, confortable et sécurisé. Cependant, bien seulement 4 jours après la reprise du service, des dégradations ont été constatées à bord. La direction du Betticho condamne fermement ces comportements jugés inacceptables et souligne qu'ils émanent d'une minorité de passagers. Ces actes ont des conséquences directes sur la qualité du service, la sécurité du navire et la charge de travail des équipes qui doivent remettre en état les espaces après chaque traversée. Le Betticho est présenté non seulement comme un moyen de transport essentiel pour relier les îles, mais aussi comme l'outil de travail du personnel et le lieu de vie de l'équipage. Dégrader le navire revient donc à mépriser l'engagement quotidien des équipes qui s'efforcent d'accueillir les passagers dans les meilleures conditions.
2: Culture poursuivre, nous ouvrons une fenêtre sur la danse traditionnelle kanak, un pilier essentiel de l'identité et de la transmission culturelle. À travers les gestes, les rythmes et les cérémonies, elle porte une dimension à la fois artistique, spirituelle et historique. Longtemps confrontée aux interdictions et aux contraintes de la période coloniale, la danse kanak s'est aussi affirmée comme une forme de résistance et de préservation de la culture. Gabriella Wassaoumié nous en parle.

0: La danse traditionnelle kanak est un pilier fondamental de l'identité. Il exprime la spiritualité, l'histoire des clans et le lien fort entre les ancêtres, tout en symbolisant la résistance culturelle face aux interdictions coloniales du passé. Les danses traditionnelles regroupent de multiples expressions populaires et folkloriques transmises de génération en génération. On les classe souvent par région. Le pilou, danse traditionnelle kanak, interdit autrefois par les autorités coloniales, revient à la mode pendant nos cérémonies. Les chants, les danses constituent une forme d'expression artistique de la culture identitaire kanak. Ils appartiennent à chacun, à un clan, voire à une famille. Et seuls certains sont destinés à la représentation publique, mais ils ne manquent pas d'accompagner toutes les occasions marquantes comme la période des mariages actuellement. La danse a une grande valeur spirituelle, expression de l'ensemble des règles de la vie traditionnelle kanak. Elle est également empreinte de magie. Les danses permettent également de célébrer les ancêtres. Elles favorisent la communion entre le monde des morts et celui des vivants. Les ancêtres continuent ainsi d'influencer la vie de leur descendance. Danse traditionnelle, qu'est-ce que c'est ? Nous choisissons de parler de danse traditionnelle. Ce terme désigne des danses d'origine populaire puisqu'elles se dansaient dans les villages, faisaient partie d'un ensemble de savoirs venant du passé. Le terme tradition signifie action de livrer, de transmettre. Ainsi, ces danses nous ont été transmises à travers les époques. Cela induit que nous appartenons nous aussi à cette perspective dynamique. Certes, ces danses sont liées à une communauté, mais ne restent pas figées, car en les faisant vivre, elles continuent d'évoluer. La danse traditionnelle kanak, pour rassembler, réunir vivants et morts, elles sont un moyen de retranscrire et retracer l'histoire d'un clan, de la culture, de l'igname et des chants, des cérémonies, un mariage, deuils, coutumes. Elles sont aussi une manière de se mouvoir dans le monde de l'invisible et de devenir esprit. Le pilou est une danse de partage et de rencontre. Elle invite les personnes de toutes ethnies et de toutes origines à se rassembler et à danser en cercle autour d'un poteau cérémoniel. Le but principal est un appel à la cohésion et la convivialité. Pour les anciens, cette danse est un moyen de communiquer, d'apprécier les esprits des ancêtres au travers de grandes cérémonies. Elle était le lien entre les vivants et le monde des esprits. Il était primordial qu'il y ait toujours quelqu'un qui danse autour du poteau au risque de briser le lien.
1: Et dans la commune de Dembéa, les vacances scolaires ont débuté la semaine dernière. Et pour occuper les enfants durant cette période, la ville propose plusieurs activités, animations, sports, loisirs et découvertes sont au programme dans les différents quartiers. Nous avions fait le point en milieu de semaine dernière avec les services municipaux sur ce dispositif et les activités proposées aux jeunes d'Imbéa. Reportage de Romain Méon.
2: La ville se préoccupe aussi des enfants dans la période des vacances scolaires. Des ateliers sont proposés avec des activités sportives, des activités culturelles et autres. Et c'est la chef de la cellule animation de quartier de la ville, Aurore Leroy, qui nous donne des précisions. L'écoute.
3: Alors, pendant la période des vacances scolaires, la ville de Dembéa propose des stages sport et culture pour les enfants à partir de 8 ans. Donc, il y a pour la première semaine un stage à Katiramona, à la maison de quartier de Katiramona, un stage au complexe sportif d'Auteuil et un stage APPN+ pour les ados à partir de 11 ans à la maison de quartier de Val-Suzon. Donc, ce sont des stages d'activités de pleine nature.
2: D'activités de pleine nature, plus précisément, quelles sont-elles ?
3: Alors, pour cette semaine, ils sont partis faire une randonnée à la cascade de Val-Suzon. Ils vont également faire une randonnée VTT. Ils vont découvrir le patrimoine en fait de Dumbéa Nord, une sensibilisation sur l'environnement autour de l'eau. En fait, c'est organisé par l'équipe des maisons de quartier, par la cellule animation des quartiers. Elle est composée de 7 animateurs éducateurs qui interviennent toute l'année dans les quartiers de Dumbéa, y compris dans les maisons de quartier. Donc là, on intervient sur les maisons de quartier de Katiramona et de Vassuzan.
2: Ça représente combien d'enfants ?
3: Pour la première semaine, nous avons 80 enfants qui font les différents stages. Alors pour la deuxième semaine aussi, nous proposons un stage numérique pour les ados à la Maison de la Jeunesse, où là, les enfants vont être sensibilisés au tout ce qui est photographie, tout ce qui est prendre des photos, faire des shootings. Et ils vont visiter également les musées de la Seconde Guerre mondiale sur Nouméa. La thématique de ces vacances-là, c'est « Partage ta passion ». Donc l'objectif, c'est de faire en sorte que tous les enfants puissent découvrir un maximum de passion, qu'ils puissent partager aussi ce que eux ils aiment. Et ça se terminera par une journée collective avec la maison de quartier de DSM, de Katiramona, de la Maison de la Jeunesse et du Centre d'Auteuil pour pouvoir partager à tous les passions qu'ils ont découvertes pendant les vacances dans chaque centre. C'est vraiment de permettre aux enfants de découvrir des activités, de découvrir ce qui leur plaît pendant les vacances afin de s'épanouir au mieux et de pouvoir après se perfectionner sur les activités qu'ils auront découvertes. Comme je vous l'ai dit tout à l'heure, sur ce dispositif, il y a une équipe de 7 personnes qui sont engagées pour pouvoir répondre aux besoins des enfants. Il y a aussi le service culture et patrimoine qui nous permet de proposer aussi des activités plus culturelles, mais aussi de proposer des spectacles aux enfants afin qu'ils découvrent aussi le monde culturel. Et pour pouvoir permettre aux enfants de découvrir un maximum d'activités, il y a surtout les associations. Donc là, pour ces vacances-ci, il y a l'association du tennis club de Dumbéa, l'association du taekwondo, le karaté de Dumbéa qui vont pouvoir proposer des activités aux enfants et leur permettre de découvrir de nouvelles activités.
1: Actualité dans la région pour suivre. Les Fidji ont maintenant 11 partis politiques enregistrés pour participer aux prochaines élections générales. Le Fidji Sun affirme que le greffier des partis politiques, Anna Maitisiwa, a approuvé l'enregistrement du Parti de libération des Fidji en fin de semaine dernière. Maitisiwa affirme que la LFP, enregistrée en vertu de la loi de 2013 sur les partis politiques, avait satisfait à toutes les exigences légales. Le Parti de la Libération des Fidji rejoint une liste de nouveaux partis lancés au cours des 24 derniers mois. Les élections de Fidji devraient avoir lieu d'ici février de l'année prochaine. Et à Tuvalu, le Premier ministre Feletti Teo a invité le Premier ministre japonais Sanae Takaishi à assister à l'événement des dirigeants de la pré-COP31 à Tuvalu en octobre. L'invitation est intervenue lors de la réunion de courtoisie de Teo à Funafuti avec l'ambassadeur du Japon aux îles Fidji, avec accréditation à Tuvalu, Hiroshi Tajima à Funafuti. La réunion a été portée sur le renforcement de la coopération bilatérale et sur des discussions sur le changement climatique, la coopération régionale, la paix et la sécurité et d'autres domaines d'intérêt mutuel. Teo a déclaré qu'il accueillerait favorablement la participation directe entre le Japon et les dirigeants du Pacifique sur le changement climatique, la résilience et le financement climatique. En Papouasie-Occidentale, une nouvelle plateforme de surveillance des incendies par satellite avait détecté plus de 96 000 points chauds à travers l'Indonésie à la fin du mois dernier, y compris la région de Papouasie. Tout en haut, environ 103 000 hectares de terrain brûlés à l'échelle nationale au cours du premier semestre 2026. Il comprend un grand nombre de points chauds en Papouasie du Sud, où le développement agricole à grande échelle a transformé de vastes zones de forêt, de plaines et de zones humides. Les groupes environnementaux disent qu'ils soulignent la nécessité d'évaluer les risques écologiques et hydrologiques avant de convertir les tourbières pour le développement. Et alors qu'El Niño se serre l'emprise, les prévisionnistes avertissent que le risque d'incendie pourrait augmenter davantage. À Guam, pour suivre, les territoires du Pacifique américain sont sous la loupe alors que Washington lance un groupe de travail pour lutter contre le tourisme de naissance où les étrangers viennent dans le pays pour avoir des enfants. Les principaux points chauds pour le tourisme de naissance comprennent Guam et les Mariannes du Nord. Le département d'État américain affirme que le groupe de travail examinera l'espace touristique de la naissance et soit mettre à la porte ceux-ci, soit fermer la porte sur eux lorsqu'ils essaient. Jusqu'à présent, il dit avoir évoqué plus de 600 visas américains et ressortissants étrangers à travers le monde, qualifiant de tourisme de naissance de pratique omniprésente. Les républicains ont ciblé des exemptions de visas spéciales permettant aux ressortissants chinois de se rendre sur ces territoires.
4: Le rappel des titres.
1: Fin de cette édition, voici le rappel des titres. Les 1000 premiers jours, l'alimentation au cœur de la santé de l'enfant. Betty Cho 2, entre succès populaire et déboire, le transport maritime sous tension. Dans ce traditionnel Kanak, un patrimoine vivant entre identité et résistance culturelle. Et enfin, vacances scolaires à Dambéa, la ville propose un programme d'activité pour les enfants. C'était le matinal sur Radio Jido. Merci de m'avoir prêté attention. Je vous souhaite de passer une excellente journée sur nos ondes.
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7: C'était votre émission c'était votre édition de la matinale avec Jessie Gope. Rendez-vous à 9h pour le Flash Info. Ne manquez pas un autre rendez-vous, c'est à 7h30, votre émission Enquête de Société et qui reprend Enquête de Société qui sera consacrée aujourd'hui au parcours et à l'engagement d'Oriane Choloué pour les droits et l'émancipation des femmes, du combat associatif à son action politique au sein du Congrès du pays, émission animée par Maurice Boima. Donc rendez-vous à 7h30.

0: qui nous vient du sud de notre Kanaky, notamment de Yaté, le groupe Mosaïque Mélodie, avec ce titre Enfant du pays. Ne manquez pas dans quelques instants Enquête de société, votre émission qui revient, une émission consacrée au parcours et à l'engagement d'Oriane Tcholoué pour les droits et l'émancipation des femmes, du combat associatif à son action politique au sein du Congrès de Nouvelle-Calédonie. Une émission animée par Maurice Boima et c'est dans quelques instants sur Radio Djitour.
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2: Bonjour mon pays, bonjour à tous, bonjour à toutes et bienvenue encore une fois dans une nouvelle émission Enquête de société, votre rendez-vous consacré aux grandes questions qui traversent et façonnent notre société. Ce matin, nous allons parler des femmes qui élèvent leurs enfants, qui travaillent, portent leur famille, leur clan ou leur communauté, et aussi de celles qui vivent parfois dans le silence, des situations de violence, de domination, de précarité. Mais nous allons surtout parler de combat, d'émancipation et d'engagement. Comment passe-t-on du militantisme associatif à l'action politique? Une fois élu, peut-on transformer les revendications portées pendant des années sur le terrain en politique publique, en moyens financiers ou éventuellement en texte de loi? Et surtout, qu'est-ce qui peut réellement changer dans la vie quotidienne des femmes du pays? Pour nous en parler ce matin, nous recevons Mme Oriane Tcholou, élue du groupe Kanaky NC au Congrès de Nouvelle-Calédonie et présidente de la Commission des droits de la femme et de la famille. Mais avant d'occuper ses responsabilités institutionnelles, notre invitée s'est engagée depuis plusieurs années dans les questions relatives aux droits des femmes et à leur émancipation et à la place dans leur société. Mme Oriane Tcholou, bonjour et merci d'avoir accepté notre invitation.
3: Bonjour à vous, merci.
2: Avant de parler de votre fonction actuelle au Congrès, j'aimerais que nos auditeurs découvrent la femme derrière l'élu. Qui est Oriane Tcholou? D'où vient votre engagement et quel a été votre parcours avant d'arriver aujourd'hui au Congrès de Nouvelle-Calédonie?
3: Alors, avant de commencer, je voudrais dire un mot et une pensée solidaire à toute la famille Wea et au clan, parce que le vieux Maki nous a quittés. Et quelqu'un de très engagé, on l'a vu dans la lutte contre le colonialisme et l'éducation populaire. Donc forcément, ça touchait aux familles, aux femmes et aux enfants. Donc une pensée pour lui et puis pour toute la famille derrière.
2: Ouais, merci pour la famille, oui.
3: Donc moi, je suis Oriane Shingon Tcholou. Je suis originaire de Hodje, du royaume de Lesi, en pays Djéhou. Et j'ai vécu à Nouméa, comme beaucoup d'entre nous, pour la scolarité. Donc j'ai été scolarisée à Rivière-Salée et ensuite j'ai fait Jules Garnier. Puis j'ai commencé mes études de droit à l'Université de la Nouvelle-Calédonie à Bordeaux, où je suis revenue avec mon Master 1 en droit pénal, sciences criminelles, carrière judiciaire, option sciences politiques en poche. C'est l'option sciences politiques, c'était surtout parce que j'avais envie de comprendre comment fonctionnait exactement le système dans lequel on vit. Surtout lorsqu'on est, comme en Nouvelle-Calédonie,

0: inscrit dans un processus particulier qui est le processus de décolonisation.
1: Aujourd'hui, vous êtes juriste et vous êtes engagé depuis plusieurs années dans différentes actions autour de la condition féminine. Y a-t-il eu dans votre parcours un événement, une rencontre ou une situation particulière qui vous a poussé à vous engager davantage pour les droits de la femme ?
0: Déjà, au sein de ma famille même, où l'engagement, c'était déjà mes parents, ma maman très très engagée dans la lutte contre le patriarcat, ou contre, comme elle dit, les patriarcats. Donc ce sont des systèmes de domination qui favorisent les hommes, basés sur une favorisation sur un critère de sexe. Et bien sûr, le fil conducteur, c'est la lutte contre toute forme d'injustice, et notamment l'injustice de genre.
1: Vous avez notamment été engagée dans la Marche mondiale des femmes auprès des différents espaces militants et associatifs. Qu'est-ce que ces années passées en contact des femmes et des associations vous ont appris, ce que l'on ne perçoit pas forcément dans les institutions ?
0: Alors, moi, j'ai eu, dans mon parcours militant, j'ai eu le grand privilège, en fait, de côtoyer des femmes de cœur et des femmes d'action, comme Madame Farah Kayar, Madame Sonia Tonia, la génération avant elle, où j'ai pu rencontrer Madame Dewe Gorodé. J'ai eu l'occasion aussi de voir Madame Suzanne Ounei, que j'ai pu entendre et écouter. J'ai rencontré aussi Madame Yvette Danguini. Voilà, toutes ces femmes-là qui sont inspirantes. Et qui motive aussi. Donc, quand je suis rentrée dans les structures, elles étaient là, elles n'ont pas hésité à nous accompagner, nous, des femmes plus jeunes, et elles continuent aujourd'hui. Ouais, en fait. Donc, je voudrais les saluer vraiment. Et la Marche mondiale des femmes, donc c'était Madame Farah Kayar qui était depuis 25 ans à peu près, 26 ans aujourd'hui, donc c'était dans les années 2000, c'est la première fois que la Kanaky était représentée. Elle est allée au Canada d'ailleurs. Et je la remercie beaucoup. Donc après, elles ont commencé à nous dire, bon les filles, ça y est, il faut que vous preniez, il faut que ce soit vous qui soyez en responsabilité. Donc elles nous ont formés pour ça. Et depuis, ben, on est dans la marche mondiale avec d'autres jeunes femmes. Et on essaye de transmettre aussi à notre tour, de continuer à transmettre. Il y a quand même une difficulté importante, et c'est important de le dire, c'est par rapport au bénévolat. Un manque de reconnaissance et une dévalorisation du bénévolat. Donc il faut vraiment qu'on s'intéresse à ce sujet-là.
1: Quand vous allez sur le terrain, lorsque vous échangez avec les mamans, les associations et les victimes, qu'est-ce qui revient le plus souvent dans leurs témoignages aujourd'hui ?
0: Alors la réalité en Nouvelle-Calédonie par rapport à la lutte contre la domination basée sur le sexe, c'est quand même des chiffres alarmants. Donc on a vu le rapport de la Cour des comptes d'avril 2024 qui met bien en avant qu'il y a 91% d'augmentation des violences intrafamiliales. Il y a des discriminations par rapport à l'emploi, le taux d'emploi qui représente 14 points de différence en défaveur des femmes. Une augmentation aussi des féminicides. Donc il y a quand même quelque chose de très, très alarmant dans la situation actuelle. Ce qui revient à chaque fois quand je rencontre les associations, c'est le manque de données statistiques, pas dire fiables, mais complets. Actuellement, c'est aussi dans le rapport de la Cour des comptes, on voit que le phénomène est mal appréhendé. C'est-à-dire qu'il y a une partie de la condition féminine qui va être étudiée dans les statistiques, mais une autre partie qui reste encore floue. Donc c'est un phénomène mal appréhendé. C'est pour ça que dans la campagne Kanaky pour tous, on avait mis un point d'honneur à revitaliser l'observatoire de la condition féminine qui existe. C'est très important parce que si on n'a pas de data, de données chiffrées, on navigue un peu comme ça, sans savoir où on va. La culture de l'évaluation aussi, c'est très important. C'était revenu dans notre campagne et on continue à la mettre en avant là où on est, parce qu'il faut évaluer ce qui existe, ce qu'on a fait, savoir ce qui est bon à garder, ce qu'il faut changer et comment le faire mieux.
1: Vous avez également travaillé sur la question de la place de la femme dans la société kanak. Comment faire évoluer la place et les droits des femmes kanak tout en tenant compte de notre organisation coutumière, nos valeurs et notre histoire ?
0: Alors ces questions-là, ce sont des questions de fond qui demandent une réflexion très importante en amont avec l'écosystème, en fait, pour l'égalité et la justice de genre. Donc écosystème, c'est l'ensemble de tous les acteurs, de tous les partenaires qui vont à un moment donné influencer le résultat en termes d'égalité de droits et de complémentarité des rôles et des fonctions. Quand on aborde la place de la femme kanak dans la société et dans la coutume, on ne peut pas faire fi du contexte politique historique dans lequel se situe aussi la coutume. Donc, comme je le disais au départ, on est dans un processus de décolonisation. Donc, c'est comment mettre en exergue dans la réflexion tous les prismes historiques, donc avec toute l'histoire coloniale, puis le processus de décolonisation entamé depuis les accords politiques qu'on a connus jusqu'à aujourd'hui, pour enfin trouver une réponse adéquate à la question la place de la femme. Parce que quand on connaît vraiment la coutume kanak, la femme a sa place, en fait. C'est plutôt l'interaction entre les deux civilisations, donc française, occidentale, et la civilisation kanak qui va être ici questionnée, puisque l'interaction vient d'une histoire coloniale qui est la colonisation, on le sait, dramatique. Donc il y a beaucoup de points difficiles et tendus qu'il faut appréhender de manière objective. Donc il y a déjà toute une réflexion à faire sur la méthodologie pour éviter des blocages émotionnels ou rester bloqué dans ces traumatismes. Donc on le fait, ce travail, avec d'une part les institutions coutumières nouvellement créées par les accords, mais aussi les autorités coutumières ancestrales multimillénaires avec qui on va discuter, on va essayer de comprendre en fait la manière dont la coutume va définir ce qu'est une femme, ce qu'est un homme, ce que sont les relations homme-femme. Et on se rend très vite compte que dans les deux civilisations sont des définitions différentes selon le contexte historique dans lequel évolue la civilisation. Et que la rencontre du fait de la colonisation rend difficile la conciliation des deux civilisations, que ce soit en matière de conditions féminines, que ce soit en matière économique, dans toutes les matières dans lesquelles on va devoir évoluer dans notre société. Et la rencontre entre les deux, nous, on l'a pensée par une approche décoloniale, globale et intersectionnelle. Alors, tout ça sont des termes qui sont un peu loin de notre quotidien, et c'est ça qu'on essaye de faire au niveau de la condition féminine et des mouvements féministes, c'est que chacun puisse s'approprier ces concepts qui ont été développés déjà depuis plus de 30 ans dans différents peuples du monde, notamment les peuples autochtones, que ce soit en Afrique, dans les Afriques, dans les Amériques. Ils ont développé des approches qu'on appelle l'approche de genre, l'approche décoloniale, l'approche intersectionnelle. C'est-à-dire que les féministes, les mouvements féministes appréhendent la condition féminine sans délier les questions et les problèmes en fait de racisme, de sexisme, de classisme, c'est-à-dire toutes les discriminations qui ont lieu par rapport à la race, qui est aussi quelque chose qui a été inventé pour mettre en place une hiérarchisation entre les êtres humains. Le classisme, donc par rapport à la classe sociale, où là on va retrouver des différences entre les personnes favorisées et personnes défavorisées selon leur classe sociale. Le sexisme, par rapport au sexe aussi. Donc quand on favorise une approche genre, en fait, au lieu, par exemple, quand on parle du centre d'attention ou le public ciblé, quand on parle d'une approche sexe ou des droits des femmes, le public cible, ça va être les femmes. Quand on parle d'une approche genre, la cible du sujet d'étude, ce sont les relations entre les hommes et les femmes. C'est pour ça qu'aujourd'hui, dans les éléments de langage, on utilise genre, justice de genre, plutôt que uniquement droit des femmes. C'est ça aussi qu'on veut essayer d'apporter, c'est un élargissement de la maîtrise de la connaissance par rapport à ce domaine et utiliser les bons termes puisque les éléments de langage vont déjà orienter la pensée.
1: Merci. Aujourd'hui, un petit focus maintenant aujourd'hui sur le poste que vous occupez actuellement. Donc vous n'êtes pas seulement militante ou juriste, vous êtes élue au Congrès. Est-ce que cette entrée dans l'institution change votre manière de mener ce combat ?
0: Alors justement, tout le défi, c'est de ne pas changer les convictions, mais de s'adapter dans le nouveau contexte ou le niveau dans lequel j'évolue. Bien évidemment, ce qui va me permettre de garder mes convictions, c'est le lien avec le terrain, le lien avec les associations, le lien avec les structures politiques desquelles je viens. Moi, je suis du mouvement des Océaniens indépendantistes et on est dans le FLNKS. Donc le MOI, c'est un mouvement politique qui s'est d'ores et déjà défini comme féministe, déjà dé-

0: Qu'est-ce que président de commission peut concrètement faire?
1: Alors, ce qui est intéressant, en fait, quand on est dans les commissions, c'est de pouvoir aborder des sujets en profondeur, là où on ne peut pas le faire dans les séances publiques où on est avec tout le monde, parce que ces séances publiques-là sont faites pour voter les textes, parce que la première mission du Congrès, c'est le législateur. Donc, il va voter les textes. Dans les commissions, on peut travailler des textes. Donc, le Congrès peut faire des propositions de loi. Le gouvernement, lui, qui est l'exécutif au niveau du pays, peut faire des projets de loi. Donc, dans les commissions, selon les thématiques, on va approfondir la réflexion, aller faire des recherches, enfin, demander à opérer des recherches. Et c'est ça qui est intéressant. Donc, les présidents de commission, ils peuvent convoquer des commissions. Voir avec le bureau de la commission aussi pour mettre l'ordre du jour qu'il y a. Et puis voir si on porte ensemble les propositions de loi. Enfin, c'est des espaces intéressants qui nous permettent de discuter au-delà des postures politiques.
0: Si vous avez à retenir des chantiers concernant la femme prioritaire aussi pour cette nouvelle mandature, pour la femme, quels seraient-ils?
1: Alors, on réfléchit, nous, au niveau du groupe. Au Congrès, mais aussi à la province sud, sur une méthodologie. Et on va cadrer en fait notre travail à partir de la réflexion sur la globalité, donc vraiment une approche globale. En matière de conditions féminines, c'est vraiment étudier à partir du bilan de ce qui a été fait jusqu'à aujourd'hui, voire aussi intégrer en fait les remontées de terrain. Donc, ce que les associations revendiquent, ce que les personnes aussi qui nous interpellent demandent par rapport à ça. Donc, on a vu, comme dans plusieurs domaines, qu'il y a des situations d'urgence où il faut absolument qu'on règle rapidement. Exemple, la situation financière des associations, où elles nous disent clairement qu'elles ne peuvent pas continuer à porter leur mission si, à côté de ça, il n'y a pas une aide des institutions au niveau financier, parce qu'il faut supporter les structures. Là, j'ai été récemment rencontrer la RAPSA, donc c'est l'association qui gère, pardon, qui investit dans la réinsertion des anciens détenus, des familles en difficulté, mais aussi des personnes qui ont des... qui souffrent en fait de problèmes psychiatriques et qu'on a besoin de réinsérer à un moment donné et d'accompagner. Donc on voit que la situation financière des différentes associations, j'ai rencontré aussi le dispositif d'accueil des victimes qui est au Medipol, c'est pareil. Donc financièrement, il faut continuer à supporter ces associations puisque les services publics des institutions ne peuvent pas le faire. Ça nous coûterait énormément d'argent. Donc voir comment on peut sécuriser en
0: C'est
1: fait
0: ça.
1: les associations pour qu'elles continuent à mener à bien leur mission. L'urgence aussi, je parlais du bénévolat. Donc on voit que le bénévolat s'effrite, les gens se fatiguent. Donc il y a une urgence aussi à valoriser le bénévolat, à aider les bénévoles pour qu'ils continuent à faire leur mission, à réaliser leur mission. Donc vraiment l'urgence, s'il y a une urgence, c'était ça. Et on l'avait déjà dit pendant la campagne qu'on avait menée, qu'il fallait absolument qu'on aide les structures existantes. Donc, faire la photographie de l'existant, voir déjà combien cela coûte et voir comment on peut sécuriser. Donc ça, ce sont des urgences pour qu'elles puissent accueillir. L'autre chose aussi en urgence et qui nous remonte, c'est que la définition de l'accueil des victimes, il faut vraiment avoir une approche globale. On ne peut pas pertinemment, enfin, si on veut être efficace et efficient, on ne peut pas parler d'accueil des victimes sans parler de prévention en amont, sans parler ensuite de soins et de réinsertion. Donc c'est tout ça qu'il faut qu'on voit et comment on fait, surtout qu'aujourd'hui en Nouvelle-Calédonie, bon, ben, vous savez que budgétairement, on passe par une crise aussi. Donc comment on fait?
0: On vient de parler des institutions du Congrès, des associations et des dispositifs, mais derrière les textes et les politiques publiques, il y a une réalité, celle vécue quotidiennement par les femmes. Nous avons pu joindre aujourd'hui Madame Yvette Danguini, présidente de l'association Cris et pleurs de femmes. Allô?
2: Allô, oui, bonjour.
0: Bonjour.
1: Bonjour.
0: Bonjour.
2: Bonjour, Oriane.
1: Bonjour.
0: On est ravis de pouvoir t'entendre ici en direct
2: Merci.
0: sur l'émission Enquête de société. Donc aujourd'hui, si tu pouvais un peu brièvement dire un peu les actions que vous menez avec votre association.
2: Alors, bonjour. répondre.

0: Bonjour à ceux qui nous écoutent ce matin. Alors, je viens d'écouter tout ce que Oriane a dit ici vers la fin, quand elle parle d'accueil, voilà, de l'accompagnement, des mesures d'accompagnement et tout ça. Ce qu'on peut dire, c'est qu'aujourd'hui, nous nous sommes arrivés à un point où les moyens nous manquent. Et je suis très contente que Oriane ait parlé de ça. C'est-à-dire qu'on peut avoir toutes les idées qu'on veut, tous les projets qu'on veut, mais s'il n'y a pas les moyens financiers ou matériels, on ne peut pas continuer. Et le bénévolat aujourd'hui, c'est vraiment le casse-tête, parce qu'on n'a presque plus ou pratiquement plus de bénévoles. Ou bien les personnes sont là, mais souvent elles arrivent à leur au bout. Alors moi, ce qui me viendrait à l'esprit, c'est la formation des bénévoles qui font l'accompagnement des femmes en situation de précarité, en situation de violence, la mise en place des centres d'accueil qui sont des endroits important pour les femmes qui sont en situation de violence, puisque aujourd'hui on n'en a presque plus. Il nous reste le Mendier et puis paraît-il qu'il y a un nouvel foyer d'accueil qui s'est ouvert là. Moi je suis attentive parce que moi ce sont les moyens qui m'importent. Qu'est-ce qu'on fait aujourd'hui? Il y a presque plus de maisons d'accueil, de maisons d'urgence. Qu'est-ce que la commission féminine de la province sud peut faire? On va parler concret, parce que pendant des années, on a parlé. Aujourd'hui, qu'est-ce que l'on peut faire au niveau de la commission féminine de la province sud et du congrès, vraiment pour parler concret, terrain? Beaucoup de femmes aujourd'hui continuent à nous appeler parce que les violences continuent à exister. Mais quelles sont, où elles allaient se diriger? Elles ne veulent plus retourner dans leur famille, c'est normal. Elles ne peuvent pas retourner chez leur mari parce qu'il y a des situations de violence. Mais qu'est-ce que nous, la société, je veux dire ça comme ça, qu'est-ce qu'on leur propose? Et la situation, c'est qu'aujourd'hui, on se pose plus de questions qu'il y a 5 ans. Aujourd'hui, c'est parce qu'il n'y a plus les moyens. On s'essouffle. Moi, je dis qu'on s'essouffle. Moi, je m'essouffle parce que je continue à diriger les femmes à leur dire pour aller là. Mais l'accompagnement, doit être de poursuivre dans l'histoire. Pour ces femmes qui sont blessées, qui sont cassées en deux, en plusieurs morceaux, ces femmes qui sont à l'abandon, parce que c'est souvent ça, elles ne peuvent pas aller dans les familles. Quand on va parler du style, on va parler du Front Nouvel et des quatre communes de l'Aglo, là. Il nous faut des moyens. Et bien entendu, ce que Oriane a dit tout à l'heure, parce que c'est cela que, c'est le travail de terrain de tous les que les femmes appellent. Qu'est-ce que là? Moi, souvent, je leur dis, vous savez comment est le pays, qui est cela. Mais est-ce pas leur problème, ça? Est-ce qu'il faut leur trouver les thèmes qu'il faut? Le colis alimentaire, le linge, l'abri, le linge des enfants, l'école des enfants. C'est tout ces accompagnements-là qu'il faudra qu'on regarde que la... On puisse travailler sur ça, mais travailler avec les associations qui sont sur le terrain, c'est elles qui ont les données, on va dire comme ça, qui reçoivent les femmes, qui connaissent les besoins. Moi, c'est plutôt ça que je veux dire, c'est le travail de terrain que je continue à faire aujourd'hui. C'est aujourd'hui, une semaine, je peux avoir 3-4 appels. Alors, quatre appels, mais différentes situations. Alors, comment on fait aujourd'hui quand il n'y a plus de centre d'appel? J'ai bien entendu ce que Oriane a dit. On va faire des lois, Mais moi, ce que je vais dire, je peux faire ce travail de terrain, travail sur les foyers d'accueil, les maisons d'urgence, là, et l'accompagnement des femmes qui sont battues, là. Leur accompagnement. Parce que quand elles arrivent, elles sont brisées, elles sont cassées en plusieurs morceaux, et tout ça, il faudrait re-rassembler. Il faut cet accompagnement-là. Il nous faut des professionnels, il nous faut des personnes qui sont là pour faire l'accompagnement des femmes. Et moi, sans moyens, moi je continuerai à faire le travail, je continuerai à dénoncer, je continuerai à dire que notre pays est en proie à la violence. Il faut que faut qu'on aide les hommes et on aide les femmes. Parce que c'est un problème de société, pas juste question de violence aux femmes. C'est tout l'environnement. Et voilà, je proposerai à la commission féminine de la province et du Congrès de pouvoir travailler sur ces familles, ces foyers d'accueil, ces foyers dont on a besoin pour accueillir nos femmes. Voilà, c'est ce qui me tient à cœur en ce moment.
1: Merci beaucoup, Yvette.
0: Après, on a tout le travail que l'on fait avec les coutumiers. Et je suis très contente puisqu'on a été invité la semaine dernière au Sénat, où il y avait le tribunal, il y avait la DATAS, où il y avait celle de la province qui était là, où j'ai écouté le professionnel parler, les gens du tribunal parler. Et là, on a un très bon groupe de travail qui essaie de travailler sur les situations de violence sur les coutumières. Voilà. Mais vraiment s'activer pour que les coutumiers prennent leurs responsabilités dans ces affaires de violence. Voilà, et c'est un groupe de travail que le Sénat a mis en place. Voilà. Mais ça va être encore ça. On va encore parler. Et on va aller au tribunal. D'après les tribunaux, en quoi les femmes vont où on peut trouver des accompagnements pour elles. Voilà.
1: Merci beaucoup, Yvette.
2: Merci beaucoup. Merci beaucoup.
1: Petite réaction, brièvement, Auriane.
2: Déjà, je voudrais dire un grand merci aux mamans, là, comme Madame Yvette Danguini et les autres qui sont toujours là, toujours actives sur le terrain, faire le travail malgré, vous avez entendu, les difficultés qu'elles peuvent rencontrer. Elles sont toujours là et ça rassure, mais en même temps, voilà, un bénévolat qui arrive à bout de souffle, quoi. C'est vrai que nous, même en discutant avec les autres acteurs de terrain qu'on a pu rencontrer, c'est à un moment donné, si eux, ils se fatiguent et qu'il n'y a pas de valorisation de ce bénévolat, on risque de se retrouver très mal, quoi. Donc c'est vrai que voilà, il y a l'urgence qu'il faut traiter, c'est vraiment les centres d'accueil des victimes qui existent déjà, comment les sécuriser.
1: C'est ça.
2: Et nous, à notre niveau, donc au niveau du Congrès, c'est les lois. Donc comment on fait légalement pour arriver à sécuriser cet énorme travail qui est fait sur le terrain. L'autre chose aussi sur laquelle on m'a interpellée, c'est que vous avez entendu, Madame Danguini, il y a une coordination réelle de terrain entre les acteurs de terrain, donc tout l'écosystème de terrain qui se met en place, parce qu'ils ont compris l'intérêt de la coordination, et ils nous demandent, nous, à notre niveau institutionnel, une coordination réelle aussi, donc au-delà des postures politiques. C'est un appel aussi que je fais, je vais pouvoir rencontrer mes autres collègues, parce que quand il y a des situations comme ça, d'injustice qui touchent les droits humains, on se retrouve normalement. Donc, il faut aussi qu'à un moment donné, il y ait une coordination. Il y a dans notre réalité législative, politique aussi, ce qu'on appelle le millefeuille de compétences. Donc ça aussi, ça fait 27 ans qu'on en parle. Il va falloir à un moment donné qu'on se pose et puis qu'on voit comment on fait. Prendre exemple sur le terrain avec cette coordination qui se fait. Donc, Madame Danguini disait aussi, et les autres personnes que j'ai pu rencontrer, comme Madame Destour, Monsieur Fels, Monsieur Palambo, Madame Lombardet, Madame Sonia Tonia, j'ai rencontré aussi la cage juridique Canac. Il y a quelque chose de un sandwich pour autrui, pardon, que je ne vais pas, donc Madame Lafleur. Il y a quelque chose qui revient à chaque fois, c'est la précarité, qu'il faut définir de manière globale. Et il y a une urgence actuellement qui est la précarité alimentaire. Donc il y a de plus en plus de personnes qui viennent demander des dons alimentaires, des personnes qui jusqu'ici ne faisaient pas partie du public en demande, dans le besoin, des personnes qui travaillent, mais aujourd'hui c'est de plus en plus difficile. Donc ils ont créé ce qu'ils ont appelé le collectif d'intérêt alimentaire, et ils se rassemblent et se coordonnent ensemble sur le terrain. Donc nous aussi, dans l'urgence, c'est de voir comment on peut répondre à ça avec les pouvoirs qu'on a en tant qu'élu au Congrès. Et au niveau de la province sud, donc on parle de la province sud parce que moi je suis élu province sud, mais bien évidemment que les choses aussi sont en train de se faire dans le nord comme aux îles sur la question. Et l'intérêt justement d'être au Congrès, c'est de pouvoir discuter tous ensemble à un niveau pays. Et nous, on y attache une grande importance au niveau du groupe Kanaky NC au Congrès. Et justement, au niveau de la province sud, donc il y a déjà des choses qui sont mises en place. Et là, c'est de voir parmi ce qui est mis en place et par rapport au retour de terrain, comment on peut encore améliorer le service public.
1: Vraiment un dernier mot, on arrive vraiment là au terme de cette émission. Madame Tcholou.
2: L'important que je voulais souligner, c'était aussi, depuis toutes ces années, on a vu que, en termes législatifs ou dans les mesures de politique publique, la référence au droit international n'était pas traditionnellement de coutume, ou c'était pas une automaticité. Donc ça aussi, nous, quand on arrive là, on va intégrer une méthode en fait automatique de voir quels sont les textes internationaux qui nous intéressent, qui ont été ratifiés par la France, donc qui sont d'application en Nouvelle-Calédonie. Ceux qui ne sont pas d'application directe en Nouvelle-Calédonie, comment on fait pour les rendre applicables? Je pense à la convention CEDEF, donc contre toutes les formes de discrimination à l'égard des femmes et des filles. Les conventions aussi internationales concernant les droits autochtones, parce que je vous disais, on a une approche intersectionnelle où on peut pas séparer en fait les droits des femmes du contexte dans lequel elles vivent, et aussi des autres mots MAX de la société, comme le racisme, par exemple, ou le classisme. Donc c'est de voir comment les droits autochtones pourraient être appliqués dans notre réalité, puisque ici, en Nouvelle-Calédonie, on a un peuple autochtone et qu'on est inscrit sur la liste des pays à décoloniser de l'ONU et que la France a ratifié la Charte sur les droits des peuples autochtones. Il y a des outils existants qu'on n'a pas l'habitude de prendre, mais qui pourraient nous aider, en fait. Donc c'est de voir comment on applique le droit international. Et aussi, je dirais que ce qui va être important pour moi aussi dans la culture d'évaluation, c'est quand on va établir le bilan en fait, du travail qui a été fait sur la condition féminine pour comprendre si les choses ont avancé. Je dirais, moi, que ça se mesure au niveau de dépatriarcalisation effectif.
1: Madame Oriane Tcholou, merci encore une fois d'avoir répondu à nos questions et d'être venue pour cette émission Enquête de société. Merci également aux associations, aux femmes qui sont souvent dans l'ombre, qui accompagnent, écoutent, protègent et permettent aux autres femmes de se reconstruire. Merci à tous nos auditeurs de nous avoir suivis pour cette émission Enquête de société. Très bonne journée à tous sur Radio Jido.
2: Merci.
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0: quelques minutes de retard, eh bien, on continue la programmation Jido et notamment votre émission des D-Live, l'émission où l'on s'éclate, où l'on s'amuse, où on prend un temps pour soi et où on oublie pendant au moins quelques minutes les soucis du quotidien. N'est-ce pas les garçons ? Bonjour à vous deux.
1: Bonjour Kenji, bonjour le pays, bonjour à tous.
0: Bonjour Alex.
2: Bonjour Alexandre.
0: Ça veut dire quoi ça, ce bonjour là
3: Je suis sérieux pour une fois. Ça m'arrive rarement, mais bon. Tu voulais faire sérieux, mais ça passe pas. Alors bon.
0: Sylvain, c'est le jour. Ouais, bonjour.
1: Oui,
0: ouais,
1: bon,
0: c'est lundi.
1: Ça va. Ouais. C'est lundi.
0: Allô. C'est un plaisir pour moi eh bien, d'animer cette émission avec vous deux. Et les garçons, on a déjà quelqu'un en ligne.
3: Tu devrais dire bonjour.
1: Bonjour.
0: Bonjour.
3: Bonjour. Voilà.
0: Néné.
4: Bonjour.
0: Bonjour Saint.
1: Bonjour, ma néné. Attends, on va bien faire. Dido, bonjour.
4: Bonjour.
0: Ils sont terribles. Ils sont terribles.
4: Bonjour à vous trois.
0: Oui. Bonjour, néné.
4: Bonjour, Sylvain. Bonjour, Alex.
1: Oui.
4: Alex, faut pas chanter parce qu'il fait beau.
1: Vas-y, Malena, ça t'écoute pour toi.
4: Mais ok,
1: ça...
4: bonjour à vous trois et bon courage à vous trois.
1: Mm-hmm.
4: Bonne journée à vous trois et puis aussi à la VH, à notre président Jean-Mi.
1: Mm.
4: Et aussi à les AVS de Villavie. Bon courage à eux.
1: Mm-hmm.
4: Bonne journée à eux et aussi à les ambulanciers de Dinda. Et Joseph, Kenji, René, Jean, Pélo, et les ambulancières, Monia, Françoise, Michaela, Magali, Edwige, et aussi à mon clan, à l'arrière, la famille Asté. La famille Zikon, Ozika et Ilango. Bon courage à eux, bonne journée à eux. Et aussi à mes petits frères à Dessin, là. JP, Nalat, Lawesh et Roland, qui sont à l'écoute à la radio. De la part de.
1: Ok, merci.
4: Et aussi à Choué, peut-être à Choué, il va appeler là pour jouer, là.
0: Ah oui, ça j'en suis sûr.
4: Bon courage à lui et sa petite famille.
0: Mm-hmm. Olé, t'es à toi quoi, Tinéné?
4: Olé, aussi à Bouba 88. Rend hommage à lui.
0: Oui.
4: Et aussi à mes condoléances à la famille.
0: Olé.
4: Et bon courage à vous et à Deka.
0: Ok.
3: Ok.
0: Tu veux une.
3: Tu veux un morceau?
4: Niminang.
1: Tu veux que c'est nous qui chantons ou tu veux qu'on fait passer le morceau qui est
4: enregistré? Non, faut pas que tu chantes. Non, faut pas que vous chantez. Vous. Ok, bon courage.
1: Merci encore pour ton message, en espérant que tout le monde a bien reçu le message, qu'ils sont à l'écoute, quel que soit l'endroit où ils sont. Et puis, on te souhaite bonne journée à toi.
3: Bonne journée.
4: Merci.
3: Yeah. Olé.
1: Ta malenaise.
0: Olé, tiens, t'as quoi, nénès?
4: Olé, tiens.
0: Ah, joli, ça.
1: Alors, Alex, toi, tu es en forme ou c'est comment?
3: Ça va. Tranquille.
1: Ça va. Tu planes?
3: Comme un lundi.
1: Comme un lundi. Et t'as fait quoi, toi, hier?
3: Oh, j'ai fait des folies de mon corps de rêve.
1: C'est lui. C'est lui, t'as été bronzé à la plage.
3: Toujours.
0: Il a mis le maillot léopard.
3: Ah, là, là.
1: Toujours là, mais quelque part.
3: Putain.
0: On ne dit pas de gros mots, Alex.
3: Ça va être bien.
0: Alors, les garçons, si vous le voulez bien, je voudrais lire un poème. Un poème, c'est un recueil de poèmes que Mama Maki avait écrit.
1: Oui.
0: Et souvent, quand il nous appelait, il y avait toujours un poème que lui, il a toujours voulu qu'on le lise.
1: Eh ben,
0: alors, je vais le lire.
1: Oui.
0: Je vais le lire en hommage à lui, en hommage à tout ce qu'il a fait pour la jeunesse en général, notamment dans le milieu sportif, au niveau du volley, et puis au petit marché de Gossana. Donc, Iaï, la plus belle, Iaï, t'es la plus belle de toutes les îles de l'archipel. Non, non, je ne défends pas ma chapelle, mais c'est une parole venant d'elle. C'est pourquoi je m'interpelle. Iaï, tu es si belle, mais pourquoi on te dit si rebelle? Ton image et ton histoire, c'est aussi pour elle, mais c'est un coup de décibel et parfois un coup de pelle. Que tes plages resteront à jamais plus belles, Iaï, t'es la plus belle, dans un ciel plein d'étincelles, ne passez pas à côté, le paradis n'est pas loin.
1: Voilà. C'est joli. Merci encore à maman là pour toutes ces bonnes paroles, de ce petit poème là. Merci à toi Kenji pour la lecture.
3: Merci.
0: Voilà, c'est, je tenais à faire à lire ce recueil parce que ça touche
1: oui.
0: énormément. Et
1: oui.
0: puis ben voilà. Et on souhaite un bon courage à sa famille, oui. à ses enfants et puis voilà pour le travail
1: pour
0: qui
1: le
0: va
1: travail.
0: Suivre.
1: Oui.
3: Qu'il se repose bien.
0: Voilà. Et merci, en tout cas, merci. Merci, Maman Maki, pour tout ce que tu as fait. Donc, voilà. Et on rappelle le numéro de téléphone.
3: 36
1: 70 0 et 01.
0: Je
1: ne
0: me
1: rappelle
0: plus.
1: Aïe, aïe, aïe. 01 ou 0
0: 0 1.
1: Oui. On reprend.
0: Allez, on reprend.
1: Vas-y.
0: Allez.
3: 36
0: 70
1: 01. Alors
3: et non pas 07.
1: Pardon pour le bug. Yes, émission dédiée live pour vous. Voilà, vous nous appelez pour faire passer vos petits messages et dédicaces. Là, on se ferait un plaisir de vous recevoir ici même à l'antenne de la radio Dido.
0: Voilà yes. nous là.
1: Oui, voilà nous là. Nous, on vous écoute.
3: Le trio gagnant.
1: Voilà. Eh hey, mais toi là. Oui, toi. Prends ton téléphone puis appelle. Passe ton message. Non, tu veux pas. Peut-être demain.
0: Sylvain fait de la place parce que tu vois avec la chanson là, Alex, il va danser là. Alors fais de la place.
1: Ok. Ben,
3: ah là là.
1: La place elle est faite déjà. Tu veux qu'on recule quoi, la table ou le mur? On va reculer un peu le mur.
3: Donne ça.
0: Allez, la famille, on vous rappelle le numéro de téléphone, le 36
3: 70
1: 01
3: et non pas 07.
1: C'est ça aussi.
0: Quoi, ça, James Bond?
3: Voilà.
1: Attention, la bonne à nous là. Oui. Yes.
0: Un petit coucou à Christophe qui nous écoute, ainsi qu'à Babou qui est sur la route. Voilà, gros bisous à vous, à Michel également.
1: La bonne à nous.
0: La bonne à nous.
1: Voilà, c'est aussi un Daily Live Vibration.
0: Un bon courage que nous souhaitons à toutes les personnes qui ont repris le chemin du travail hein, aujourd'hui, parce que ça c'est une nouvelle semaine qui s'annonce, semaine 34.
1: Mmh.
0: Un bon anniversaire à tous les natifs du...
1: jour.
3: Du jour.
0: Mais vous êtes terribles. Vous êtes terribles. Du 17 août.
1: Ah oui, du 17 août, c'est aujourd'hui. Bah alors, Alex. Bah, on va dire qu'ils n'ont pas entendu. Hein. Vous n'avez rien entendu. Hein. Yes.
0: Et les garçons, aujourd'hui, ce sont les Hyacinthes qui sont à l'honneur.
1: Oh, donc on... bonjour aux Hyacinthes.
0: Voilà, donc on souhaite... une bonne fête à toutes les Hyacinthes.
1: Sainte Louise, vous avez quel âge? J'y attends après l'émission.
3: Ah, appelez tout à l'heure.
0: Enfin, allez.
1: Ça, vous êtes
0: Jour, Sylvain, quoi. Alors, Alex nous invite ce midi. Hein. On mange avec lui. Hein.
1: Ah oui. Ah bah ok.
0: Attention, le micro, il va casser, Alex.
3: J'ai un chat dans la gorge.
1: J'ai H-I-J-K-L-M-N-O-P.
0: Miaou, miaou.
1: Miaou.
3: Alors,
1: ça, c'est autruche.
0: Ils sont terribles. Je sais pas ce qu'ils ont mangé ce week-end, les garçons,
1: C'est la méthode mécanique, c'est endémique, c'est magique.
0: Oh, j'adore. Mais comment tu s'appelles?
1: T'as dit quoi là? 36
3: 70
0: 01
1: le numéro du standard pour passer le message, un petit coup de cœur ou une petite pensée, volonté, courage, etc. pour quelqu'un qui est au bout là-bas, qui écoute la radio, là-haut dans les tribus, jusqu'aux îles là-bas. Marie-Lie Fouvé à Tiga.
0: Claquette. Allez, on a un autre appel, les garçons.
1: Oui.
3: Dido Radio, bonjour.
1: Dido, bonjour.
0: Bonjour.
2: Bonjour, Radio Dido.
0: Bonjour, bonjour.
2: Oui, c'est la goutte d'eau de Tio.
0: Oh, Khorou, Khorou.
2: Ça va, Khorou, Khorou. Oui, ça va très bien.
1: Bonjour.
2: Et comment allez-vous, Radio Dido?
3: Ça va.
1: On est bon, on est en forme. Ça va. Ça
2: ok. Va.
1: Yes. On t'écoute.
2: Mais c'est pour souhaiter une très bonne journée à mes enfants, mes petits-enfants et mes deux arrière-petits-enfants à la fête de Rondo, ainsi que la commune de Thieu. Parce que là, ce week-end, là, il y avait le mariage, j'espère qu'ils sont en forme. Oui, voilà. Oui. La famille de Botaméré et la famille de Sao.
1: Oh, oui.
2: Voilà. Et à vous aussi, Radio Tido.
1: Olé.
2: Bonne continuation à vous. Et voilà, bonne journée.
1: Olé.
2: Merci, allez, au revoir.
0: Olé, au revoir.
1: Bonne journée.
2: Dina, arrête.
0: Oui. Excellent. Joli ça.
1: Joli ça. C'est pour nous ça. C'est à nous ça.
3: J'ai laissé mes clacochers.
0: Du rocher, quel rocher?
3: Sur la plage là, tu vois.
0: Ah oui, à Nouville.
3: Ah non.
1: Depuis, il n'y a plus de poissons là. Là. Alexandre,
0: les poissons, ils ont vu Alex, ils se sont barrés.
1: Ça aussi. Non, ils ont envoyé une sirène. Et l'engin, toi, t'as
0: carrément la sirène. Fais gaffe.
1: Sous-marin.
3: Ouh là là.
1: On est lundi dans la joie et la bonne humeur. Daddy Live pour vous. Yes. Composez le numéro, comme ça vous allez passer votre message. Voilà, de 8h à 9h, nous on vous attend ici au standard. C'est nous le star.
0: Justement, et ça dring au standard, les garçons.
3: Dido Radio Monde, bonjour.
1: Bonjour.
0: Bonjour, bonjour.
5: Bonjour, Anne, j'ai vu tes
3: claquettes
5: devant chez Christophe.
1: Bonjour
0: Babou.
5: Ça va ou quoi?
0: Oui, et toi?
1: Ça va, nous on est là, on est tranquille, c'est sympa.
5: Et une sirène sans tête.
1: Et toi, ça va?
5: Du coup, ça fait un plaisir de vous entendre.
1: Ben oui.
5: Du coup, j'ai dit, bon, ben, l'avocate, elle va venir faire sur quoi, un peu, parce que la semaine dernière, c'était un peu chaud.
0: Oui, parce que la semaine dernière, elle était en apnée.
5: Oui,
1: elle,
5: voilà.
1: Elle a oublié le tuba.
5: Mais du coup, bonne journée à tout le monde. Bonne journée à l'équipe de Tito. Bonne journée à tous ceux qui me reconnaîtront. Et voilà, je peux avoir un morceau, s'il te plaît.
1: Ben oui.
0: Dis-nous.
1: Ah purée, ça a coupé.
0: Ah mince.
1: Tout. C'est quoi le morceau là? Ah c'est un groupe, c'est un nouveau. Rappelle-nous comme ça, prends ton morceau parce que tu nous as coupé. Voilà, voilà.
0: À moins que peut-être il n'y a plus de crédit.
1: Ah purée, oui c'est vrai.
0: Il y a de ça aussi.
3: Oui.
1: Ah, j'ai le téléphone à mamie. Tu t'appelles avec...
0: Prends le téléphone à Christophe.
3: C'est bon, il a de l'abonnement.
0: Prends le téléphone à Christophe. 36.
3: 70.
1: 01. C'est le numéro du standard de Daddy Live Vibration. C'est de la bonne. Qu'il fasse beau ou mauvais temps, si tu fais pas attention, ça fait partie du puzzle de l'imagination. C'est ça qui est beau.
3: Oui, oh, mais là, c'est là. Un slammer.
1: C'est travaillé tout ça, hein?
0: Bien. Respect.
1: Voilà, nous là. Voilà, nous là.
0: Voilà, nous là, on attend vous là.
1: Oui, voilà, appelle.
0: Appelle, parce que vous avez le numéro, oui, hein, oui, nous, oui. C'est le 36.
3: 01.
1: Voilà, c'est là le numéro de standard. Quand tu vas décrocher pour nous, on va parler à toi. Puis tu vas parler à nous.
0: Alors les garçons, en attendant un autre appel, moi je vous propose de faire une pause musicale. Oui. C'est Nénès qui nous a demandé, il nous a demandé un titre Niminang. Il y en a tellement de titres que ben, moi je vous propose d'écouter celui-là interprété par Mia.
1: Ok, Nénès, bonne écoute à toi. Voilà pour toi.

0: des miens avec le titre Niminang pour Mamanenes. J'espère que tu as bien dansé, tu as bien déhanché là avant de faire tes activités là de la journée. Ben oui, en tout cas nous, on s'éclate ici dans le petit studio à nous là. Et puis on attend vos appels pour...
1: Au 36
0: 70
2: 01.
0: Eh oui, c'est le numéro du standard de Dédé Live Vibration. Tout dans la bonne humeur et la bonne vibe, le road boy et le road girl.
2: Mais comment tu s'appelles?
0: Ben moi je m'appelle Elle.
1: Jacques. Je me t'aime.
0: Jamais.
1: Je me t'aime beaucoup.
2: Jacques, si tu nous écoutes, là, tu sais, là, tu ramasses, là.
0: Jacques, when I t'aime. When I t'aime. When I t'aime. En tout cas, bonne journée encore à toutes les associations du handicap qui font encore le travail de nous s'occuper de toutes ces personnes-là en situation. Vous faites du beau travail. Continuez encore. Et puis également, tous ceux qui ne sont pas encore connus, ben faites-vous connaître dans les associations qui sont là, qui vous attendent avec bras ouverts. Voilà.
2: Et qu'on recherche justement des bénévoles.
0: Oui.
2: Des bénévoles pour soutenir les actions du handicap, ou que ce soit à travers tout le pays. Donc, n'hésitez pas à fédérer, à adhérer dans des différentes associations qui sont en place, et notamment l'association Les Robinson, qui recherche des bénévoles.
1: Toujours.
0: Oui, association Les Robinson qui recherche des bénévoles aussi. Hein. Voilà, un petit coucou au président, vice-président, voilà, bon à nous là.
2: À tout le bureau et puis à tous les bénévoles qui œuvrent, qui font énormément de boulot, et surtout à Mamie Fonfon.
0: Fonfon, voilà. Oui. Bon courage et bonne journée à toi, Mamie Fonfon, si tu nous entends, tu nous écoutes.
2: Allez, le 36.
1: 70.
0: 01. Voilà. C'est le numéro de notre standard. Ce sera un plaisir de décrocher pour que votre message passe à l'antenne. Pour écouter ta douce voix. Hey!
1: Il faut appeler, sinon je vais chanter.
0: Oui. Non. Mais justement, j'ai une proposition.
2: Oui, allez, dis-nous.
0: Oui. Tu vois, parce que tous les gens, ils appellent pour dire, oui, ben moi, on voudrait un morceau d'un tel ou un tel. Mais nous, on aimerait bien que quelqu'un nous appelle et puis qu'elle va chanter la chanson que nous, on va demander.
2: Ah, c'est pas mal ça, Sylvain.
0: Mm-hmm.
2: C'est pas mal.
0: À bord du Cap des Pins.
2: Pourquoi pas?
0: Pourquoi
2: pas?
0: Juste le premier couplet ou ben voilà quoi. Donc s'il y a quelqu'un qui veut bien chanter en direct ça là pour nous.
1: Du bon.
0: Non. Caca.
1: Quelqu'une.
0: Hein, Kenji, t'en penses quoi?
2: Ah, mais c'est, franchement, c'est excellent. C'est une belle proposition. Parce que c'est vrai, à chaque fois, les gens nous appellent, nous demandent des morceaux, mais on a jamais pensé à faire le contraire.
0: Oui.
2: Qu'on puisse proposer justement un titre et que la personne eh bien, nous appelle et puisse chanter en direct.
1: Et pourquoi Sylvain nous ferait pas profiter de son joli répertoire?
0: Mais j'ai pas amené la guitare.
1: Non, mais pas aujourd'hui, mais peut-être un autre jour.
0: Ah oui, ben je vais amener samedi. oui, ben oui, je me prépare.
2: À Saint-Douing-Douing au standard, les garçons.
0: Yes.
1: Dido, bonjour.
0: Bonjour.
2: Bonjour.
0: Dido, bonjour.
3: L'avocat, t'as oublié de charger ton téléphone.
2: Mais merci. On s'est dit, mince alors. Qu'est-ce qui se passe?
0: Elle est partie où?
3: Je vais bien terminer mon message.
0: Ben oui.
1: Ah. C'est une avocate en permission.
2: Ah, merci. Ma soeur, tu as mis le haut-parleur ou pas?
3: Oui, attends.
2: Enlève-le, s'il te plaît.
0: C'est bon?
3: Là, c'est mieux.
2: Ah, mais c'est,
0: voilà, là, c'est bon.
2: Là, on entend ta voix de d'artiste de rêve. Là, c'est magnifique.
3: Ma voix d'avocate. N'oublie pas.
0: On t'écoute.
3: Quel groupe, s'il te plaît, je crois avoir un morceau.
2: Oui, mais bien sûr. Vas-y.
3: C'est par ta grâce, Seigneur.
2: Ok.
3: Juste pour voilà, dire que la semaine elle commence. J'ai pas oublié de lever un peu les yeux. Juste pour avoir une porte à aller là-haut. Voilà.
2: Excellent.
3: Et puis bonne journée à vous. Et puis voilà quoi, toujours fidèle.
0: Olé. Ah ben oui, on est content quand même de que tu nous appelles et puis que tu nous entends aussi. Merci pour ton message.
3: Merci à vous la famille. Yo. Bonne journée, bon courage.
2: Merci Olé. À toi aussi. Merci ma soeur. Bon courage.
3: Allez, bisous, t'as le tour.
2: T'as le tour, madame l'avocate. Et ça dwing dwing encore au standard, les garçons.
1: Tu devrais dire bonjour.
0: Tu dois bonjour.
2: Bonjour, bonjour.
3: Bonjour, Judo.
2: Mamie
3: Simone.
2: Toujours le sourire avec Mamie Simone.
3: Ben, toujours le sourire. Mamie
0: Simone.
3: Ben, je peux faire un petit coucou.
2: Oui.
1: Oui.
3: À toute ma famille. Mes enfants à l'écoute. À Wanoui Magali. Puis à Elisa. Ma péchée noire, ça part pas, c'est puis les enfants. Ça, j'oublie la famille, à toute la famille de mon lit. Et puis, à toute la famille, c'est une rachat style, puis à la mariée, et puis chez Zapop. Et puis, à tous mes petits Zapop, tous mes filles, Jacqueline, qui a chauffé à Mexico, et puis leur mari. Et puis, ça, j'oublie Océane, et puis Bruno, et puis tous les Zapop, et puis tous mes petits Zapop, à nous, et à qui est.
2: Oui. Attends, Bogani, ma Neila.
3: Sylvain.
0: C'est moi.
3: La courage à vous.
1: Olé. Merci.
2: Olé.
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3: Oui.
2: Ça faisait longtemps qu'on n'avait pas écouté Figanazi, n'est-ce pas?
1: Oui.
0: Eh oui. Mais hein, Kenji.
2: Comment?
0: Il est dans le programme, hein?
2: Mais bien sûr.
0: Bien sûr, enfin.
1: C'est la reine de la programmation.
2: Non, les garçons, non.
0: Comment ça, non?
2: Non, je ne suis pas la reine de la programmation.
0: Oui.
1: On va peut-être arrêter parce que vous êtes fatigué de nous, en vrai.
2: Moi, fatigué de vous, contraire.
0: En tout cas, on espère que dans tous les fonds de vallée, là, vous écoutez Radio Dido, vous êtes bien branchés, bien calés, que vous soyez au champ ou dans la case, autour du feu, dans les tribus du bord de mer. Bonjour à vous encore. On espère que vous êtes bien calés. Puis n'hésitez pas à nous appeler hein, pour passer votre message dédicace, pour entendre un fond de vallée, là, les petits vents ou les sons d'oiseaux. Là. Ça fait du bien aussi que ça résonne dans la radio.
2: Mais net. Exactement.
0: Yes. T'as une
1: dédicace,
0: toi?
1: Bon courage à tous ceux qui bossent, voilà quoi. Mm-hmm. Et tous ceux qui reconnaîtront ma douce voix. Et voluptueuse voix.
0: Oui.
1: Et ben, je leur dis bonjour.
0: Encore plus aigu, s'il te plaît.
1: Je leur dis bonjour.
2: Alex, au passage, le micro. Ça se mange pas.
1: Ah oui!
0: C'est pas un cornet ça.
1: J'avais faim.
2: Ah, Alex il a faim tout le temps. Ah il a faim tout le temps.
0: Et tu as raison d'avoir faim. Il faut avoir faim. Quelqu'un qui a faim c'est quelqu'un qui vit. Hein.
1: C'est ça.
0: Ouais. T'as toujours faim toi.
1: Il manque les nems.
2: Ah là là là là. Et je sais pas, vous avez mangé quoi ce week-end, les garçons, mais j'adore. J'adore.
0: Oui, c'est la bonne à nous, ça. Toi, t'as mangé quoi hier?
1: J'ai pas mangé.
0: Hein?
1: J'attendais qu'elle vienne pour qu'elle me fasse à manger.

0: purée. Ah, ça fait que là, c'est, t'es en réserve. C'est les réserves. Mais... bon, ben voilà, ben Alex, c'est allumé la lumière de la réserve. Tiens-moi, il y a encore quelques kilomètres là.
1: Ah non, mais je m'attendais pas à celle-là, quoi. Alex, ah oui. Il est en réserve. Ah, ah oui. Elle est pas mal.
0: C'est allumé la lumière. Je n'ai pas de ravitailler, vous étiez tombé en panne.
1: Ah là là là. Yes.
0: 36.
2: 70.
0: 01. C'est la bonne à nous, ça.
1: Allez, allez, les garçons, on...
0: on met une réserve.
2: On le réserve.
1: Et, ah, ça dwing dwing au standard, les garçons.
2: Guido Radio, bonjour.
0: Guido, bonjour.
3: Bonjour.
1: Oui, bonjour, bonjour.
3: Eh, vous pensez aller faire le plein, du coup, non? Bonne journée.
1: Allez, allez, allez, allez.
0: Ah ouais, parce que sinon ça roule plus après. Merci, ah, mon frère, bien, merci, merci à toi, mon frère, merci d'être à l'écoute. Bonne journée à toi. Yes.
1: Ah non, trop bien.
0: Oh. C'est la bande à nous, ça.
1: Ah, ça, c'est la bande à nous, ça.
2: Vous
1: ah,
2: savez quoi, j'ai mal au ventre à force de rire.
0: Ben oui, c'est normal, hein. C'est le diaphragme qui serre sur le sangle abdominal et puis qui monte dans le mental.
2: Ah ouais.
1: Ah purée. Ah, oh, trop bien.
0: On a prévu un morceau de musique.
1: On a prévu un morceau de musique. Alors justement, ouais. Ça nous a été demandé par Babou, par l'avocate.
0: Oui.
1: C'est par ta grâce, Seigneur.
0: Yo.
1: Une version reggae gospel de reconnaissance et d'adoration.
0: Adoration. Bonne journée, bonne écoute.
2: Bonne journée, bonne écoute.

0: 8h46, c'est par ta grâce. Voilà, dédicace spéciale qui nous a été demandée par Babou. Les garçons, cet après-midi, et comme tous les lundis après-midi, on a un rendez-vous sur Djido Radio, c'est à partir de 14h. C'est la case de l'économie. Et cet après-midi, eh bien, on propose à nos auditrices et nos auditeurs de suivre les recommandations d'Edouard Léoni, qui est docteur en droit et spécialiste des finances publiques pour la situation économique du pays. 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Rendez-vous donc à 14h cet après-midi où nous vous proposons eh bien, de suivre la rediffusion de cet entretien avec Edouard Léoni, réalisé par André Roisé de Ouma Média Production. Donc rendez-vous à 14h cet après-midi. Voilà quoi.
1: Yes. Et oui, c'est cet après-midi que ça va se passer. Donc soyez bien branchés Dido, soyez à l'écoute pour pouvoir récolter des informations. C'est très intéressant de savoir un peu tout ce qui se passe autour de nous, dans notre pays, le quotidien, l'actualité, etc., etc. Toujours bon, toujours branché. Fais attention à la réserve.
2: Branché ou débranché?
0: Bon, ça y est, Alex, tu vas faire le plein.
2: Je vais pas tarder. Hein. Il va falloir parce que j'ai plus de force.
1: Oui, parce qu'après tu vas être moumou après. Moumou.
2: Je connais pas.
1: Normal, c'est normal. Il faut un début à tout.
0: Yes. Allez, on rappelle le numéro de téléphone.
1: 3670-01. Oui, c'est le numéro du standard de Dedi Live. Et puis tu nous appelles et puis ton message va passer en direct ici à la radio. Et puis tous ceux qui ont la radio allumée vont l'entendre. Voilà, pour le cousin, la cousine, papa, maman, tantine. Haou, tantine. Voilà, petit message. Toujours fait du bien.
0: Et à 9h, eh bien notre rendez-vous journalier, c'est avec notre équipe de la rédaction pour le Flash Info.
1: On va avoir des informations. C'est toujours bien d'avoir des informations, de se tenir au courant de ce qui se passe ici et ailleurs.
2: Pour tenir au courant, il faut être branché.
1: Oui. Faut pas marcher avec pile, faut marcher avec le courant.
0: Je me suis dit, il y a un des deux qui va en sortir une là. Et ben voilà.
1: En tout cas, on est toujours content d'être là pour vous servir à travers les messages et les dédicaces que vous passez ici même à l'antenne. Et puis on vous attend au 36

0: 70
1: 01 numéro de standard de la radio Dieu, de la radio du pays, la radio du peuple. Une radio qui vous fait vibrer, oui. Qui vous fait ambiancer.
2: Et oui, qui va vous faire vivre et revivre et encore vivre.
1: Et survivre.
2: Et survivre. Oui, il n'y aura pas de secours, hein. 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
0: Ah là là. Et n'oublie pas d'envoyer Bim Bam Boum Boum au 408.
1: Tu peux répéter, Alex? Bim Bam Boum Boum, t'as dit?
0: Ouais, voilà.
2: Non, tu peux articuler. Pardon, mon frère, vas-y, refais le truc.
0: N'oublie pas d'envoyer Bim Bam Boum au 408.
2: Et on gagne quoi?
0: Des téléphones et un peu de sous.
2: C'est intéressant ça, un petit téléphone
1: de,
2: là.
1: 200 000 francs de bon d'achat pour le BIM, et puis pour le BAM, le BAM, c'est un Samsung S26.
2: Donc
1: et pour le BAM, BIM BAM BOOM, et le BOOM, eh bien c'est 500 000 francs de bon d'achat.
2: À dépenser où tu veux, quand tu veux.
1: Exactement.
2: Alors, hein, tu prends ton téléphone là. Hein, tu vas prendre ton téléphone là, puis tu envoies le bim bam boum là, tu vas gagner le truc là.
1: puis n'oublie pas, tu partages aussi un peu avec Sylvain puis Alex. Hein.
2: Tu as partagé pour loin, nous, hein. Tu n'oublies pas nous, puis si tu as gagné, ben, c'est parce que nous on a dit.
0: Ah là là.
1: Alors, est-ce que ça dwing dwing au standard? Ah, ça n'a pas dwing dwing au standard. Eh bien, une autre pause musicale, les garçons?
0: Avec pourquoi plaisir. Pas.
1: Ah oui, on va faire plaisir à Mamie Simone. Hein.
2: Allez, vas-y. Mamie Simone, c'est pour toi le morceau qui suit. Viens à l'écoute.
1: Le groupe Piganazis.

0: Merci pour l'ambiance.
1: Merci, et puis on se dit encore à demain matin.
0: À demain.
2: Oui, voilà, on se dit à demain encore dans la même joie, dans la même bonne humeur. Même heure, de 8h à 9h pour les dédicaces, dédi live. Et puis, bonne journée à vous. Prenez bien soin de vous, c'est très important. Voilà, et puis, et n'oubliez pas de faire le plein.
1: Merci à vous deux. Donc, exceptionnellement, il n'y aura pas de flash pour aujourd'hui, mais retrouvez notre équipe de la rédaction à 12h pour l'édition complète de la mi-journée, puisqu'à 11h30, ça sera les titres de votre journal de 12h. Donc les garçons, on se dit à demain matin dans la joie, la bonne humeur, le sourire. On garde la pêche. On mange pas.
2: Parce que... garde pour demain la pêche.
1: Allez, merci.
2: Allez, tout à demain.
0: Allez,
2: à tout
0: demain.
2: Le monde.
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0: Et votre émission dédiée live de ce lundi, premier lundi de cette semaine 34, avec notre fée Nina qui vient de nous rejoindre. Bonjour Nina.
1: Et salut fée Clochette, t'as pas une voix enrouée, on a dit à vous à force de rire, comme vous avez rigolé de 8h à 9h, ça faisait, ça donne envie de bien commencer sa semaine, hein. Donc tu étais avec... tes deux compagnons de route pour l'émission Daddy Live, à qui on remercie pour la bonne humeur et surtout la répartie. Comment est-ce que ça va ?
0: Oui, ça va. Ça va.
1: Ok.
0: As-tu passé un bon week-end ?
1: Un week-end tranquille, hein. Un long week-end n'étant pas là le vendredi, donc j'ai eu vendredi, samedi, dimanche, c'était sympa.
0: Et puis la chance.
1: Petit dimanche aujourd'hui.
0: Dimanche.
1: Bon, tu reviens de vacances, toi aussi.
0: Oui, si c'était des vraies vacances, ça aurait été bien, mais voilà.
1: Ok.
0: Il y a plein de choses, les mariages et les papiers,
1: c'est sûr,
0: et tout le talala.
1: Sûr.
0: Et puis, ben voilà.
1: On va, bonjour, en tout cas pour moi, ma révérence Yannick, à toutes celles et à tous ceux qui nous écoutent ce matin. Et puis, c'est un matin un peu triste pour nous, hein. On va faire nos références, révérence Yannick, à ce grand militant, ce sapin qui est tombé à Maki, hein. La nouvelle a commencé à résonner un peu dans toutes les maisons ce dimanche, hein. Le grand frère qui est parti en faire se reposer, un grand monsieur, comme nous toutes et tous ici à Djido, merci pour le partage, les échanges, le travail d'engagement, de réconciliation, de transmission auprès de la jeunesse, grand frère, tu vas beaucoup nous manquer, et puis voilà, respect à toi, à ton clan, à tes enfants, à ta famille. J'ai entendu ce matin, Kenji, tu as lu une de ses écritures.
0: Recueil, oui. son recueil de poèmes qu'il nous a offert. Et souvent, quand il nous appelait, il me demandait toujours de lire celle-là, « Yahi la plus belle ». Et puis, on ne pouvait pas parler de lui sans rendre hommage à ce superbe recueil où... c'est tout ce qu'il a à l'intérieur de lui, il l'a retranscrit en écriture et puis voilà quoi.
1: En tout cas, on le remerciera jamais assez, et puis il continuera à vivre dans nos cœurs, ça c'est, et puis encore une fois à sa famille, à son clan, beaucoup beaucoup de courage. On va laisser glisser ça, le morceau que tu as choisi pour nous ce matin. Celui-là, là, c'est un bel hommage aussi qui est rendu, ce que tu viens de mettre sur la platine, Ka.

0: Voilà, le groupe Neybach, Nina.
1: J'étais en train de me demander quels étaient les interprètes de ce titre, hein, un groupe qui nous a accompagnés tout au long de cette longue aventure, Jido.
0: Alors, moi j'ai... c'est pas une info, mais je voudrais partager avec toi et nos auditrices et nos auditeurs l'association Les Petits Pansements du Cœur. Mm-hmm. L'association des Petits Pansements du Cœur, eh bien, sont actuellement où l'on se parle, toi et moi, ils sont en Nouvelle-Zélande.
1: Ah.
0: Et ils ont réalisé le rêve d'un des enfants qui est malade chronique au centre de pédiatrie. Et ça a été son rêve, c'était d'aller en Nouvelle-Zélande. Eh bien, là, ils y sont. Et donc, voilà, un coup de chapeau à l'association Les Petits Pansements du Cœur, la présidente, ainsi que eh bien, toute l'équipe, tout le staff, toute l'équipe de bénévoles de l'association. Et merci de réaliser eh bien, le rêve de nos enfants qui sont malades chroniques.
1: Bon, voilà. Bah lui, même s'il ne nous entend pas, hein, bon voyage, belle aventure à ce jeune patient. Ce qui me donne envie de rebondir sur une autre actualité, ça n'a rien à voir du tout, mais c'est toutes celles et tous ceux qui partent actuellement en voyage, qui vont retourner sur les bancs des établissements, des universités. Du côté de l'Hexagone, on voit que eh bien, beaucoup, beaucoup de jeunes ont fait leur au revoir à leur père, à leur mère ce week-end. Et il y a toute une organisation qui se fait. Voilà, c'est juste papa, maman qui rentrent pour accompagner le prochain cadre, celui qui reviendra avec les diplômes, parce que l'aéroport de Tantouta est bien sollicité actuellement. Donc à vous toutes et à vous tous, hein, y en a encore qui font leurs valises, qui partent. Nous, on en a accompagné, on est arrivé à Tantouta avec nos mouchoirs. Voilà, c'est pas toujours évident de s'en aller comme ça, mais on vous souhaite une belle aventure aussi. Et profitez d'aller voir ce qui se passe chez les autres. Mais n'oubliez pas, l'herbe n'est jamais plus verte ailleurs. Donc revenez au pays, mettre à profit toutes les compétences que vous aurez acquis les prochaines années d'études, de formation et d'engagement dans ce que vous êtes en train de mettre en marche. Bon voyage à toutes et à tous.
0: Et surtout, bon courage à toutes les familles. Parce que surtout, c'est dur pour une maman de voir son enfant s'envoler, de prendre les bagages, puis de partir loin du cocon familial. Parce que quand on est maman, on se pose plein de questions, on se dit, est-ce qu'il va s'en sortir? Est-ce qu'il va manger? Est-ce que...
1: Oh, je pense que papa aussi s'inquiète.
0: Papa aussi, oui.
1: Il s'inquiète aussi, hein, même si, le papa, il représente... ça, c'est dans l'éducation, en plus de ça, que l'on reformule à chaque fois qu'on donne naissance. On a plus tendance à couver la fille que le garçon, parce qu'un homme, ça ne pleure pas, n'est-ce pas? Juste derrière les portes fermées. Moi, j'ai... Voilà, y a, par exemple, j'ai des connaissances comme ça, où quand l'étudiant s'en va, moi, j'avais quelqu'un dans ma famille qui annonçait... très vite que moi je t'accompagnerai pas à l'aéroport parce que j'ai pas envie, j'ai autre chose à faire, n'est-ce pas? Et puis peut-être 10-15 minutes, ce papa en particulier, soit il avait oublié d'aller acheter son paquet d'aller s'acheter quelque chose à la station, donc il s'en allait avant que l'étudiante ou l'étudiant prenait la route à Tantouta. Donc il y a des choses comme ça où c'est vrai que la maman s'inquiète, mais le papa aussi. Hein. Je pense que son cœur palpite les dernières heures quand il passe avec sa progéniture, quoi, hein, qui est en train de préparer les valises et de devoir prendre la route et tout ça. Ça doit être un...
0: C'est ça.
1: Ouais. C'est un peu compliqué, mais après, on est bien content. Heureusement qu'ils reviennent chaque année, généralement, pour les vacances.
0: Oui.
1: Donc voilà. En parlant de jeunes, il y a une petite bande de jeunes là, qui se sont regroupés. Donc... Il y a deux numéros de téléphone que vous pouvez contacter et pendant leur temps libre, particulièrement pendant les vacances, pendant les jours fériés, pendant les week-ends, bien c'est un petit groupe de jeunes de quartier qui a pris la décision de mettre leur temps libre à profit en faisant quelque chose d'utile pour leur communauté. Pendant les vacances scolaires, je le disais, les week-ends, ils proposent leur service pour l'entretien et le débroussaillage des terrains dans le lotissement Niaouli. Alors l'objectif est d'occuper leur temps libre de façon constructive, de gagner honnêtement leur vie et contribuer à garder l'environnement propre, sain et agréable. Petit, moyen ou grand terrain, débroussaillage et entretien, matériel et essence inclus. Si vous êtes intéressé par cette offre, vous pouvez appeler le 51 29 15 51 29 15 ou le 89 02 10 89 02 10. Faites travailler les jeunes du quartier et contribuez à une communauté plus propre. Alors, ils se sont regroupés sous l'appellation NLS Vert pour un quartier propre, un avenir meilleur. Voilà, une petite info, c'est sympa.
0: Sympa, sympa.

0: petite info, ça va se dérouler le 5 septembre prochain. C'est la balade solidaire Groupama Pacifique. Et c'est des parcours, trois parcours, dont une nouveauté, un parcours de 3 km, facile et accessible à toutes les familles. Un nouveau village de la course au centre d'accueil de Poé, avec des animations, des associations et des partenaires à découvrir. Une journée placée sous le signe de la solidarité et de la convivialité. Alors, le petit plus pour cette fameuse journée, eh bien, c'est que tous les fonds collectés seront reversés au RESIR, le RESIR que tu connais, le réseau de l'insuffisance rénale, afin de soutenir eh bien, les actions du RESIR de prévention et de lutte contre les maladies rénales.
1: D'accord.
0: En Kanaki.
1: Alors ça, c'est la date arrêtée, c'est
0: le 5 septembre.
1: Ah ouais, t'es déjà en septembre, toi.
0: C'est ça.
1: Ok. Non, en tout cas, c'est donc c'est une rencontre qui va se faire en famille et donc qui engage quoi exactement? C'est quoi? C'est une c'est un parcours.
0: C'est une un balade. Parcours de 3 km.
1: D'accord.
0: Hein, okay. Ou ben famille, on peut y aller. C'est pas une course, c'est pas une compétition, mais voilà, c'est le but, c'est de récolter des fonds justement pour le RESIR.
1: On n'est pas là en mode ah, c'est moi qui vais gagner.
0: Non, non, ça, c'est pas ça. C'est pas ça. Au contraire, okay. C'est mode doux quoi.
1: Ouais, ouais, ouais. Et ça voilà. Va se faire dans quelle commune du pays Kanaki?
0: Bouraille.
1: Ah ouais.
0: Ça va se faire à Poé.
1: Okay. Ok, ok.
0: Voilà.
1: Okay. Donc, à noter déjà cette information, une information qui sera sûrement reliée dans le cadre de vos différents épisodes santé, sanitaire, sociale. Et bien, puisqu'on est en train de parler des rendez-vous, la 7e session 2026, stage de self-défense féminine adaptée aux femmes de tout âge à partir de 12 ans et à tout niveau. Là également, vous pouvez le noter dans vos agendas et ça va se programmer pour le 29 août 2026. Des stages qui renforcent votre confiance en vous et vous préparent à réagir de manière instinctive et appropriée. Vous avez besoin de réagir de manière appropriée dans le cas où vous vous trouvez dans une situation où vous vous sentez, vous voulez éviter, anticiper et évaluer le danger, apprendre à réagir et développer vos réflexes en situation particulière, technique de frappe et base du self-défense, mise en situation, attaque à main nue ou arme blanche. Dépensez-vous et dépassez-vous dans une ambiance conviviale et bienveillante. Alors que faut-il prévoir? Il faut venir en tenue de sport confortable, privilégier les vêtements qui peuvent être salis. La session se déroulera sur des tatamis, donc pieds nus. Et pour éviter les blessures, pas d'objets, ne portez aucun bijou, aucun accessoire, bijou, montre, faux ongles. Sinon, vous risquez de blesser votre binôme. Aïe, un ongle dans l'œil, je pense pas ce que c'est. T'imagines un peu le truc surtout que maintenant c'est devenu un peu les girlies elles ont les ongles longs donc
0: oui
1: donc évitez les filles hein. et puis pour éviter les blessures donc ni bijoux ni montre ni bracelet. N'oubliez pas votre gourde et surtout votre sourire et la bonne humeur. Là aussi, vous n'êtes pas là pour faire un défilé de mode. Non, vous êtes là pour apprendre à réagir en temps voulu. Si vous vous trouvez dans une situation où vous vous sentez agressé, c'est ce samedi 29 août 2026. Et évidemment, c'est aussi à dire tous ces gestes qu'on vous inculquera, que vous apprendrez, c'est pas à faire à la maison. Mmh. Hein, c'est tout simple, ou juste pour vous amuser. C'est juste si vous vous retrouvez dans une situation où vous vous sentez, où vous avez besoin de vous défendre. Donc le rendez-vous est à prendre le samedi 29 août 2026 et comme à l'accoutumée, Eh bien, ça va se passer au dojo du foyer vietnamien, Tina. Le tarif est 1500 francs par personne. Attention, le nombre de places est limité à 30. Donc, vous pouvez aussi vous inscrire sur la page bleue du foyer vietnamien. Et la session va se faire de 10h15 à 12h15 ce samedi 29 août 2026. Enfin, quand je dis ce samedi, c'est le samedi arrêté.
0: Samedi prochain.
1: Voilà, le samedi arrêté, le 29 août 2026.
0: Eh bien, toi, tu parles du samedi 29. Moi, je vais te parler du dimanche 30. Le dimanche 30 août, alors, on vous invite, famille et amis, à une course d'orientation qui va se dérouler du côté de Natélé. Natélé, c'est sur Tontouta. Donc, c'est dimanche 30 août. Venez faire le plein d'air pur dans un cadre exceptionnel le matin tout en gardant une bonne partie du dimanche pour vous reposer ou profiter en famille. Vous avez envie d'évasion et de voyage? Eh bien, vibrez au rythme des décollages avec des circuits dessinés au plus près du tarmac de la base aérienne. Déjà en manque de sensations, le Néo-Raid de l'an dernier, eh bien, retrouvez cet environnement, la lecture de cartes et le plaisir de dénicher les balises au cœur de la nature. Des parcours pour tous les niveaux, découvertes en famille avec balades ludiques, idéales pour petits et grands, découvertes sportives pour ajouter une dose de challenge et de foulée, confirmée compétition pour les passionnés d'orientation pure. Attention, les photos de la base aérienne ne sont pas autorisées. Donc, on laisse les téléphones dans le sac, on ne prend pas de photos. Et clôture des inscriptions, eh bien, c'est ce mercredi. C'est ce mercredi, c'est clôture des inscriptions à 22h. Et ça va se dérouler ce dimanche prochain, 30 août, à Natélé, à Tontouta. Et eh bien, pour plus d'infos, vous tapez Convergence sur FB et...
1: Toutes les infos défilent
0: pour l'inscription.
1: Eh bien, une autre info récupérée justement sur la page bleue. N'hésitez pas à porter votre appareil à réparer ou tout simplement venir rencontrer l'équipe qui fait le Repair Café. Ce sera le 29 août également. Ça va se faire du côté de la FOL. Alors, des bénévoles sont déjà bien arrêtés dans l'organisation du programme, hein, puisque on va retrouver Stéphane S avec la mécanique électronique, Al avec la mécanique électronique vélo, Gilles avec l'électricité, Olivier aussi électricité, électronique, mécanique, Chantal reprisage de doudou, hein, c'est pas seulement que les appareils ménagers, c'est aussi eh bien les doudous qui au fil des années ils ont perdu un œil ou un bras a été déchiré. Bah Chantal est là pour reprendre les doudous. Didier, lui, va rejoindre l'atelier électrique, électronique, électricité, un tel que Bertrand, qui a un as en plus dans son jeu de cartes, puisque c'est tous les appareils informatiques numériques. Pierre à l'électricité mécanique et Agnès à la textile et à l'accueil. Ce sera le 29 août grâce à la mobilisation de la réduction des déchets. Ce sera la 61e édition pour 2026. Si vous souhaitez plus de dates, bien il faudra vous mobiliser également pour trouver des renforts à la communauté. Voilà, rien ne peut se faire sans vous et sans nous aussi. Alors ce sera le 29 août, c'est un atelier couture qui sera mis en place grâce à une volontaire qui connaît déjà le concept et ça va se passer du côté de la FOL.
0: Ok, ça marche. C'est bonne info. Il y a un arrêté du haut commissaire qui avait débuté eh bien, ce week-end et qui continue. Alors c'est un arrêté qui concerne la consommation d'alcool sur la voie publique. Ouais. Alors le haut commissaire de la République au pays a pris un arrêté portant interdiction de consommer de l'alcool sur la voie publique et cette interdiction s'applique du vendredi 21 août à partir de 18h jusqu'au lundi 24 août à 8h inclus. Donc cette mesure vise à contribuer au maintien de la tranquillité et de la sécurité publique durant ces périodes. Donc, eh bien, merci à chacun de respecter cet arrêté. Ça avait commencé déjà le week-end dernier, du vendredi 14 jusqu'à aujourd'hui, lundi 17 août. Et là, la mesure, elle reprend vendredi prochain jusqu'à lundi prochain.
1: Donc, ça veut dire interdiction de consommation, qu'on soit à cheval, à vélo, en bateau, au bord d'un véhicule, à pied également, j'imagine.
0: Oui.
1: Ouais, ok. Et qu'est-ce

0: 9h45 minutes. Bienvenue à toutes celles et tous ceux qui viennent de nous rejoindre sur Djido Radio. C'est votre émission La Boîte à Partage. Émission du lundi, mercredi et vendredi avec vos fées clochettes pour vous servir.
1: Voilà, et on rappelle aux auditrices et aux auditeurs que si ils ont une information à partager avec nous, avec vous aussi qui écoutez Radio Djido, n'hésitez surtout pas à nous envoyer vos petits messages, soit à accueil@rdk.nc, nina@rdk.nc, kenji@rdk.nc. Nous, on aura également la réactivité pour vous répondre et vous appeler. N'hésitez pas aussi à y glisser votre petit numéro de téléphone. Tout est partageable, j'ai envie de dire, sur cet espace où justement où il y a plein d'infos des fois qui circulent et on n'a peut-être pas l'information en temps et en heure. Ça me fait penser, moi j'ai vu passer, alors je sais pas si toi Kenji tu as vu passer cette information sur FB, mais là c'est un appel que je lance. Parce que il y a des gens, c'est les véhicules, moi c'est les machines à laver. Oui. Elles ne tiennent pas à la maison pour des raisons qui sont... Si j'avais un véhicule, je l'emmènerais ma machine à laver au Repère Café, parce que des fois c'est... Et j'ai appris quelque chose de la part d'un papa qui est venu poser son diagnostic la dernière fois. Il m'a fait qu'est-ce qu'on retrouve dans les voitures, c'est pas les freins, c'est
0: les joints,
1: enfin, il m'a expliqué que c'est au moment où le
0: tambour se met à tourner.
1: Voilà. Bah, il y a une pièce que l'on retrouve dans un véhicule. J'ai oublié le nom. Ça me reviendra, mais évidemment quand l'émission sera terminée. Et il me disait, ce sont ces deux pièces-là qui sont abîmées. Il faut juste les remplacer.
0: D'accord.
1: Donc, tout cela pour dire qu'il y a un particulier sur FB qui a monté son entreprise et il loue des machines à laver au mois avec un prix assez réduit.
0: D'accord.
1: Donc,
0: c'est bien ça.
1: Si l'une des auditrices ou des auditeurs qui nous écoutent ce matin, n'hésitez pas à revenir sur Djido pour me donner l'adresse, parce que je retrouve plus la personne qui a fait la publication.
0: D'accord.
1: Mais qui doit avoir quelques machines à son actif et lui, il loue ses machines.
0: Bien. Donc, c'est une bonne initiative.
1: Ah oui,
0: ça.
1: Ce sont des belles alternatives.
0: Ah oui.
1: Ce sont des très belles alternatives. Ce qui me permet de rebondir sur. C'est l'association Saint-Vincent-de-Paul aussi qui a ouvert sa laverie pour les personnes nécessiteuses, mais bien sûr, il faut avoir les critères qui sont demandés normalement.
0: Donc, être en possession de l'aide médicale.
1: Voilà, tout
0: être
1: ça.
0: Okay.
1: Voilà. Donc, on aura l'occasion de recevoir sûrement quelqu'un de l'association Saint-Vincent-de-Paul qui ouvre sa première laverie solidaire.
0: C'est bien. C'est bien, surtout, moi, je pense. À nos frères, nos sœurs du macadam, qui n'ont pas forcément pour eux.
1: C'est l'endroit pour laver le linge.
0: Exactement, très bien.
1: Ouais.
0: Super.
1: Et vous, si vous nous écoutez, si vous avez retenu cette publication, n'hésitez pas à revenir vers nous. Voilà, la boîte à partage, elle se fait dans les deux sens. Parce que là, en ce moment, ma machine à laver, ce sont mes pieds et mes mains.
0: Non,
1: mais ça va, ça le fait parce qu'en fait, tu mets ton linge pour aller au travail, le champ c'est le week-end, donc c'est toujours le même vieux t-shirt et le vieux short que tu mets, que tu suspends après à l'extérieur pour repartir au champ, mais pour aller au travail, c'est... on n'est pas dans le bâtiment ou autre, donc c'est juste vite frotté, vite fait comme ça. Mais c'est vrai qu'une petite machine à laver,
0: oui.
1: Voilà, ça servirait bien.
0: Mais tout à fait. Ça sert énormément. Je te comprends, parce que nous aussi, à une période, on est arrivé aussi à utiliser nos mains et nos pieds.
1: C'est ça.
0: Et waouh, c'est du sport.
1: Ah, c'est du sport, donc quelque part, c'est que du positif. Et puis on va saluer l'initiative de cette personne qui vient de lancer

0: sa petite entreprise, qui doit, il doit pas en avoir des masses, je pense, des machines. Peut-être que c'est une bricoleuse ou un bricoleur qui a recyclé des machines à laver et qui propose ça aux gens. Mais voilà, on voit qu'il y a des initiatives comme ça qui sont en train de naître. Donc si sur la boîte à partage aussi vous faites des choses du côté de votre quartier, votre commune, chez vous, n'hésitez pas à nous envoyer des petits messages.
1: Super. Et Radio Dido recherche un commercial.
0: Très bien.
1: Radio Dido recherche un commercial indépendant, patenté. Donc, si vous êtes commercial et que ce poste vous intéresse, merci de vous rapprocher de Radio Dido en envoyant eh bien, vos demandes de candidature, vos CV à contact@rdk.nc ou accueil. @rdk.nc. Accueil qui s'écrit A-D-C-U-E-I-L. Parce que des fois, les gens, ils se trompent, ils écrivent A-D-C-E-U-I-L. Mais non, c'est
2: Ah non, ça fait
1: U-E-I-L.
2: seuil.
1: Voilà, ça fait à seuil. 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Pour la pérennité de la radio.
0: Voilà, de cet outil de communication. Bah, comme on est dans les recherches et les demandes de travail et d'emploi et les offres aussi, j'ai rencontré un monsieur ce matin qui voilà, essaye de se débrouiller un tout petit peu. Alors, il nous écoute sûrement parce qu'il était en train d'écouter Enquête de société sur son poste. Quand on s'est rencontrés, il s'agit de Robert qui donc a donné l'autorisation qu'on donne son numéro de téléphone à l'antenne. C'est le 72 02 41 72 02 41. Et lui, il recherche un poste de chauffeur PL.
1: Ah,
0: Voilà.
1: ok.
0: Il dit sur Nouméa, puisqu'évidemment qu'il habite sur Nouméa, mais si on peut lui proposer du taf, du boulot à l'extérieur, voilà, et qu'il ait un petit coin pour se loger, il serait preneur également. Je répète le numéro de téléphone, c'est le 72-02-41.
1: Un petit coup de pouce.
0: Voilà. On en a besoin des fois. Hein.
1: Oui.
0: Des fois, on tourne en rond, on ne sait pas comment faire. Et puis, il y a quelqu'un qui arrive et puis qui juste pousse un tout petit peu. Et puis, ben, ça nous permet d'avancer. Donc, si vous êtes cette personne qui peut donner ce petit coup de pouce à Robert, ben, n'hésitez pas à appeler ou nous recontacter. On vous communiquera son numéro de téléphone.
1: Merci Nina.
0: Il y a vraiment pas de quoi. On arrive au terme. Hein.
1: On arrive au terme.
0: Voilà pour ce petit
1: T'as
0: dimanche.
1: peut-être une petite histoire
0: Même
1: drôle.
0: Pas, j'ai pas imprimé.
1: Même pas.
0: Ouais.
1: Bah pour mercredi alors.
0: Voilà pour mercredi. Juste souhaiter un joyeux anniversaire ou pas une belle journée aux Hyacinthes. Parce que
1: Oui,
0: c'est leur fête
1: c'est leur
0: aujourd'hui.
1: fête aujourd'hui.
0: Un joyeux anniversaire à toutes celles et à tous ceux qui sont natifs de ce jour. Et bah, peut-être pas une petite anecdote, mais une phrase que j'ai retenue dans un film que j'ai regardé sur Net, pas dire. Que
1: je... N'a pas entendu, n'a pas
0: sur
1: entendu.
0: Net, pas dire. Voilà, et à un moment, l'acteur dit l'endroit où l'on se trouve et où l'on se sent bien, c'est la liberté. Et la liberté sans peur. Alors, l'endroit où l'on se trouve oui, on se sent bien, c'est la liberté. Et la liberté sans peur, c'est la paix. Et la paix, peace and love. Et l'amour, c'est juste de l'amour. Donc
1: Oui.
0: voilà. Je voulais terminer sur ça parce que j'ai trouvé ça très joli. Et puis ça a résonné en moi. Donc je me suis dit. Partageons ceci sur la boîte à partage. Donc nous sommes où nous devons nous trouver, soyons fiers de ce que nous sommes et droit dans nos claquettes, pas nos bottes, hein, puisqu'on est en claquettes aussi.
1: Oui.
0: Voilà. Belle journée à vous toutes et à vous tous.
1: Olé, Nina.
0: Merci à toi, Kenji.
1: Et dans quelques instants, c'est l'ami Jeannie que vous allez retrouver pour votre émission Freedom, vos messages, dédicaces et SMS. Et quant à nous, on se retrouve demain matin pour l'ouverture d'antenne à 5h45. Au lit, tchao, tchao.

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Eh bien, vous écoutez Jidou Radio, il est 10h13. C'était il y a quelques instants la boîte à partage avec notre ami Kenji et Nina. Kanaki, bonjour, bonjour en cette nouvelle semaine qui commence.

dans l'émission Freedom à tout SMS au 3002. Envoyez vos messages, vos SMS, vos dédicaces, vos titres musicaux. Et ensemble, jusqu'à 11h, nous sommes spécialement dans cette émission. 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

Arrivé après l'émission, je vais vous lire. Yo Jido, bon dimanche, mon pays, gros bisous d'amour à mon papounet. Force et courage à lui et à la famille rebelle avec lui. Positive vibes, longtemps, longtemps. Victorine, ça c'est de la part de Victorine et sa maman. Il y a moyen qu'aller dans mes rêves de Laurent Degage pour

0: Bien dédicace dans les temps de bousse pour mon papouné, s'il te plaît, Olé Boiri. Et félicitations encore à monsieur et madame D en terre Djoubéa Kapomé. Akou Manere. Un bonjour de passage pour souhaiter un bon dimanche à Pakaz et Skoy du côté de Nouville. Je vous oublie pas, signé Casta.
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c'est l'émission Prix d'homme à tout SMS. Alors n'hésitez pas à charger le 30-02 de vos SMS, vos dédicaces. Yopoyo, on est là, on est bon, on y croit. Belle journée, la Kanaki. Belle journée. Belle journée à tous, à ceux qui vont au boulot, à ceux qui sont au boulot, à ceux qui se réveillent tranquillement en vacances.

0: bonjour, le jour, Dido, belle journée, bonne semaine à mon co-labo à la 4, dédicace Jimmy London. Olé, moi, posé à la casa avec la marmaille, je pense fort à toi, de moi, de nous, de ciao, mi amor. Yeah.
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0: Un bouzou, Dido, belle journée à Chicha Kelema et Bahi Marie sur IAI à Bankitch. Caménon, mes vieux, dédicace Alpha Blondie. Olé, la pensée de la marmaille au Mont d'Or, Kanakis, et ça c'est de la part de Meldi Ramel.

Et voilà que c'est votre émission Freedom à tout SMS au 3002 avec vos messages, vos dédicaces. Un bonjour à ceux qui viennent de se brancher, de se connecter. Merci pour la fidélité de votre écoute sur les ondes de Djido Radio.

tout en sachant qu'il y a des cartes Liberté à gagner au 31 SMS au 30 02. Alors n'hésitez pas. Bon courage à ceux qui sont dans les travaux coutumiers, dans les mariages, aux familles endeuillées, bon courage.

Kabilou, au dernier jour, à Makiwea, avec profond respect à toute sa famille, à sa femme et à ses enfants, et ce qu'il a commencé, qu'il soit accompli. Un bon courage à toutes les familles endeuillées, et ça c'est de la part de Anna en métropole.

Jamie London avec le titre Children Crying in the Ghetto qui a été demandé suivi de Alpha Blondie avec le titre I Wish You Were Here. Belle écoute.

Et voilà qu'il est 10h40 sur les ondes de Dido Radio. Nous sommes dans l'émission Freedom avec vos SMS, vos dédicaces. Ah bonjour, je veux bien une carte liberté s'il vous plaît. Allez, envoyez, envoyez. Ah bonjour, je voudrais passer une bonne journée à la famille d'Ouvéa et à Adrien sur Normandie. Je fais un petit coucou à la bande de Mojia et une bonne journée à tout le monde. Très belle journée, Makanaki.

Un bonjour à ceux qui sont en tribu, au village, au quartier, en ville, à la maison. Très bonnes vacances à tous. Dernière semaine des vacances en plus. Allez, profitez bien des vacances. Bon courage à ceux qui sont au boulot. Une pensée à nos frères et nos sœurs du côté de la 491 ainsi que ceux qui sont en centre de détention à Koné.

C'était le titre Wagga Wagga de Ikla. Et nous revoilà du côté du 30-02. Il est 10h et bientôt 50 minutes. Du côté des SMS, une bonne journée aux gens assis et à ceux qui profitent sur les petits cochons. Il n'y a pas profité sur les petits cochons. Un bonjour Dido, c'est pour souhaiter une bonne journée à la bande de Nib. Un gros bisou à Janaël, Patou, la prod et Agnès, ainsi que leur mémé, tantine et papa de la part de tantine Philo.

Nous toujours postés au 30-02 dans cette séquence où vos dédicaces, vos titres musicaux sont pris en compte. Avec plaisir, je vous les lis, vos messages. Bon courage à ceux qui sont sur les routes, prudence. Bonjour Dido, une bonne journée à vous et toute la Kanaky.

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1: 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It's 10h54 et c'était le titre ITA de Umagi. Du côté des SMS, oui, au 30-02, juste parce que j'ai encore Dido, la pensée à mon co, labo à la 4, dédicace Miyagi and Andy Panda, au lait juste pour toi et de moi, de nous, de ciao, mi amor. Un bon appétit, la Kanaki. Allez pour le 52 qui repart avec une carte liberté. Ça, c'est beau. Bonjour, Dido. Bonne journée à toute la Kanaki ainsi que Tando. Tando et les deux mémés à tout haut. Sans oublier, arrobas, awawils, olé. Smile la vibes, Kanakis, deux mois. Bonjour, la RDK, le morceau de Gabilou dédié à Booba 88. De la part de Anna en France et moi, Doumaki de PLM.

Et voilà qu'il est 10h58 sur les ondes de Djido Radio. C'était votre émission Freedom à tout SMS au 30 02, avec vos messages, vos SMS, vos dédicaces, vos titres musicaux, avec votre bonne vibes, en repartant avec des cartes liberté. C'est demain le prochain rendez-vous à partir de 10h. Et n'hésitez pas à envoyer vos SMS. Le standard du 30 02 est ouvert. Pour la suite de votre programme sur Djido Radio, le radio service avec la lecture de vos avis de décès et la lecture de vos communiqués divers. À 11h30, les titres du journal de midi, de la mi-journée. À 12h30, enquête de société.

0: on se retrouve à partir de 13h. En vous souhaitant de passer une très belle après-midi à l'écoute de Djido Radio et un bon appétit à ceux qui passent à table. Bel après-midi.
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